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0: Ah oui, je vois. Tu ne crois pas à la science. 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Et tu ne crois pas en Dieu.
1: Exact.
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1: Au sexe et à la mort. 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Mais avec la mort, on est très rarement déçu.
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7: J'en ai connu des gens, des petits, des moyens, des grands, des filles, des doyens, des chiants, des flics très malsains, méchants, des biches, des catins vraiment, des types très malins, étranges, des juifs, des rabbins, des rams, des crises, des marins, des bandes.
5: Y a personne n'avait une gueule de télé, quoi. C'est-à-dire que maintenant, quand on regarde la télé, c'est des blondes qui présentent le JT et des bruns qui présentent des jeux. En gros, hein, je schématise. Donc en fait, là, on avait d'un seul coup, on avait des... Mais tous ceux qui étaient là, c'était, ils avaient des gueules de... où ils faisaient de la radio, où ils étaient journalistes à Libé, ou machin, etc. Donc quand ils venaient, ils avaient des gueules, quoi.
8: Ça, ce sont les souvenirs les plus précis que j'ai de la radio. C'était quelque chose auquel ils tenaient, alors qu'on sait maintenant que ça a plus de valeur et que ça se jette régulièrement au fur et à mesure des progrès. Ça trônait dans la pièce, comme plus tard les gens feront à la télévision en mettant des meubles somptueux, en mettant des décors, des pots de fleurs dessus. C'est un objet plus qu'usuel, hein. C'est un objet de décor, ça c'est tout à fait étonnant.
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Eh bien, bonjour à tous, vous qui avez les oreilles grandes ouvertes sur le monde entier, c'est donc l'émission Le Monde en travers champs, l'émission consacrée aux musiques du monde de Divergence FM. Et par conséquent, aujourd'hui on va aller dans un tout petit pays, mais vraiment minuscule, on va aller jusqu'en Estonie. Alors comme vous le savez peut-être, c'est un des pays baltes, on va dire, qui précédemment faisait partie de l'Empire soviétique et qui depuis a pris son indépendance avec quelques difficultés, dirons-nous, avec un folklore très très riche. Alors, ce folklore, évidemment, il a subi différentes influences, notamment germaniques et également finlandaises, parce que c'est un pays qui est un peu coincé de partout. Et en raison de cela, vous verrez que ce folklore est très très riche. Alors, on va commencer avec un musicien estonien, évidemment, il s'appelle Johan Upin, U de PIN. C'est un grand spécialiste de l'accordéon diatonique estonien. Alors, il faut savoir que l'accordéon diatonique estonien, ce n'est pas un accordéon comme celui qu'on connaît d'habitude. Il a une tonalité particulière, un jeu très particulier. Et Johan Upin est considéré comme le maître de l'instrument parce que, eh bien, depuis toujours, il a souhaité apprendre vraiment cet instrument de A jusqu'à Z, lui apportant ses lettres de noblesse. Et on va l'écouter dans une suite de polka qui a pour titre « Vatra Pulprad ».

Johan Oupin, donc à l'accordéon. On va le retrouver, Johan Oupin, dans un autre contexte. Il fait partie d'un groupe qui a pour nom Ruth. Eh bien, ce groupe est composé donc de Maharaj Somri au vocal, Maud Messalou au violon, Johan Oupin donc à l'accordéon, Jan-Erik Arden à la guitare, une musique folklorique nouvelle et diversifiée en proposant un regard neuf sur le folklore estonien, Ruut, avec le titre Ruut, Ruut.

fluidité, et dorénavant, elle compose sur un seul instrument des défis qu'elle se lance toutes deux pour arriver à exploiter tout ce qu'elle peut faire à cet instrument, composé donc, je le rappelle, de Katharina Kivi et Anne-Lisette Reban, le duo Ruut avec « Tous les sonades ».

0: Alors, on va rester dans le, on va dire, le folklore estonien d'aujourd'hui avec un instrument assez particulier, une cornemuse. Alors, vous direz, cornemuse, on pense plutôt effectivement à l'Écosse, au Pays de Galles. Eh bien, il faut savoir que la cornemuse donc, d'Estonie, elle est constituée tout simplement d'une peau de phoque, car on est plus près des mers du Nord et beaucoup plus froid. Par conséquent, c'est un instrument assez particulier. Et deux musiciennes se sont associées, Sandra Siyamaa, à la cornemuse donc, avec son élève Katin Jaago, également cornemuse, ajoutez à cela Karl Lanoskak à la guitare électrique, Marco Maggi, donc lui au saxophone, et puis on va dire quelque chose d'assez particulier, Silver Sepp aux percussions, qui lui joue des percussions sur des bols contenant de l'eau. Ça donne une sonorité assez particulière donc à ce groupe-là. Eh bien, depuis, ils ont développé leur propre musique et leur propre groupe, on va dire. C'est le nom, c'est le groupe Rotoro. Alors là, ça devient difficile pour moi parce que le nom est en estonien. C'est Karja Poisi Polka Ya Kural Polka, donc pas moins que ça. Donc, on va dire que c'est quand même une polka, oui.
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Je vous ai parlé d'accordéon diatonique. Cette fois-ci, on va retrouver un accordéoniste français. C'est Cyril Brotteau. Il s'est associé au musicien sénégalais, joueur de kora et chanteur Abéi Sissoko. Et tous deux ont enregistré un deuxième album qui a pour titre Jio, ça signifie eau. C'est donc, ils l'ont voulu ainsi, un album qui coule comme un fleuve, unissant les terres qu'ils traversent, fusionnant à la fois tradition bandingue et occidentale avec ce titre, Meunou Ma Terre.

0: Encore un autre duo, cette fois-ci, eh bien, on va retrouver un duo colombien. Il est composé donc de Juan Pablo Salebé et d'Isabella García Saavedra. Ils se sont réunis pour interpréter un thème qui tenait vraiment à cœur, tout simplement au père d'Isabella, qui avait pour prénom Raphaël. Donc. Et ça a été écrit comme un cadeau d'anniversaire pour son épouse, après plus de 30 ans de mariage. Les paroles dans un court extrait, « J'ai uni ma vie à la tienne avec un amour immense qui se renforce chaque jour entre toi et moi. » Donc, le titre, c'est « Como nuestro amor », comme notre amour.
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Cette fois, c'est un duo anglais qu'on va retrouver. Il est composé de Willie Pound et de Jen Butterworth. Alors, ils sont tous les deux originaires du Royaume-Uni. Et lui, il joue de l'harmonica et du mélodéon. Et Jean, elle, joue de la guitare. Elle est en même temps chanteuse. Ils se sont rencontrés dans une session folk en 2018. Et ils ont développé ensemble un son ancré dans les traditions du folk anglais ou écossais. Et on va retrouver ce duo avec le titre « Better Things », les meilleures choses. C'est leur premier album.

Alors c'est vrai que ce folk anglais interprété à la fois à l'harmonica et avec une vocaliste fait penser quelque peu au folk venu des États-Unis. Eh bien, on va retrouver l'Estonie avec un groupe qui, lui, a tout simplement penché du côté du bluegrass, une autre formule de musique américaine. Le groupe s'appelle Curly Strings et effectivement, il n'a pas à pâlir parce qu'il se hisse vraiment à la hauteur des meilleurs groupes musicaux, donc de bluegrass américains. Mais afin de se démarquer, ils ont pensé qu'il serait mieux de dire que ce n'est pas du bluegrass, mais du newgrass, tout simplement. Eh bien, on va les retrouver dans un titre qui est Mix Sa Mourad Mind, donc rien à voir avec les États-Unis.

0: si nous l'est.
1: On va rester en Estonie, donc, puisque c'est l'émission est basée sur le folklore estonien, avec le groupe Purlup. Alors, c'est un duo qui a été créé en 2014 par Ramon Teder et Marko Vesson. Ils ont représenté l'Estonie au concours de l'Eurovision, vous avez peut-être vu à la télévision, on va dire, et ils se sont classés seulement sixième. Malgré tout, ils considèrent qu'ils ont apporté leur touche à l'instrument, le candel, et par conséquent, ils déclareront après qu'avec un grand candel, on peut tout faire. C'est ce que nous souhaitons faire pour apporter notre contribution à la connaissance du folklore estonien. Donc on va retrouver le groupe Purlup avec le titre « Saana Maa ».

décidément, cette semaine, c'est l'émission consacrée, on peut dire, pratiquement au duo. Cette fois-ci, on va aller au Danemark avec donc deux musiciens folk. Ils ont créé un duo qu'ils ont appelé Nordicana. Il y aura donc Trine Luno, chanteuse et accordéoniste, et Peter Sund, guitariste et chanteur. Ils travaillent ensemble maintenant depuis pratiquement plus de 20 ans, donc c'est-à-dire qu'ils connaissent parfaitement et l'un et l'autre et leur improvisation sur le folklore donc, de ce pays-là. Luno Ensun, Jordan Dreyer.

est maintenant une animatrice de télévision et de radio, et elle officie en Palestine, Anna Murcus. Elle est aussi chanteuse et actrice. Elle a consacré sa carrière à promouvoir, préserver et enrichir la musique et la culture palestinienne dans le monde. Ses chansons, on va dire, s'inspirent du folklore palestinien et du patrimoine arabe traditionnel et expriment sa lutte contre la marginalisation et l'exclusion auxquelles la culture arabe palestinienne est confrontée. Le titre, donc, d'Anna Murcus, La Ada Yalem, ce qui signifie « Personne ne sait ».

Et maintenant, une question pour tous les férus de géographie, tout simplement, ou même de géopolitique, dirons-nous. Comment s'appelle la capitale de l'Ouzbékistan ? C'est pas évident à savoir, ni à trouver. Par conséquent, je vous le dirai après la fin du morceau, qui est interprété par le septet des Aga Khan Master Musicians. Eh bien, ils ont intitulé leur premier album Novruz, ça signifie tout simplement en persan Nouvel An. L'album s'inspire de musiques d'Asie centrale, de Chine, du Moyen-Orient et d'Afrique du Nord. Les six membres mêlant des instruments peu usités, la pipa, le canom, le doutar, la viole d'amour, le saxophone et les percussions. Allez, je vous le dis, le titre, donc, c'est tout simplement le nom de la capitale, Tashkent.

On va rester en Ouzbékistan avec cette fois-ci une chanteuse, Sevara Nazarkhan. Alors elle est compositrice et évidemment musicienne. Elle a été nommée tout simplement artiste du peuple d'Ouzbékistan. Son style musical mêle folklore ouzbek et musique contemporaine. Elle a sorti un album qui a pour titre Yol Bolsin. Alors traduction en français c'est Allons-y. Et on va écouter le titre Yor Yor, qui est une chanson qui fait partie de pratiquement toutes les cérémonies de mariage ouzbek, et c'est dédié à la mariée.

On avait commencé l'émission avec l'accordéoniste estonien Juhan Upin. Eh bien, on va terminer l'émission avec ce même musicien, et cette fois-ci pour le titre Auna Vals.

Juhan Upin et ses valses termineront dans l'émission consacrée à l'Estonie. On se retrouvera donc la semaine prochaine pour un nouveau dépaysement, je pense. Et peut-être qu'on ira faire un tour du côté d'un pays africain, tiens, pourquoi pas.

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0: Je vous envie de pouvoir prendre d'aussi longues vacances, ça doit être agréable. Dites-moi, qu'est-ce que vous voulez? 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
0: Mais non, vous ne m'importunez pas. J'ignorais que vous étiez en vacances. Je vous envie, ça vous pouvez me croire. Avec tout ce que j'ai sur le dos, je vous assure, c'est pas demain que je vais partir en congé.
2: Oui, en effet, j'ai cru comprendre que la situation était plutôt tendue pour vous.
0: Ah oui, ça. Tiens, d'ailleurs, puisque vous êtes là, j'aimerais bien vous demander votre avis. Je suis confronté à une affaire extrêmement complexe.
2: Désolé de vous décevoir, vraiment, mais je suis ici en vacances, vous comprenez, j'espère.
0: Oh, mais bien sûr, c'est moi qui vous prie de bien vouloir.

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6: Bien, bonsoir à toutes et à tous et merci d'être venus une nouvelle fois aussi nombreux pour cette nouvelle soirée proposée par l'Agora des Savoirs et la ville de Montpellier. Avant de laisser la parole à notre invité du soir, un très bref mot pour vous dire et vous prévenir que la semaine prochaine, on a quand même une séance, même si on est pendant les vacances, on déroge à notre règle de ne rien programmer en partenariat avec l'opération des 80 ans de la libération qu'on avait commencé l'année dernière, que la ville de Montpellier avait initiée. On a une sorte de queue de comète, donc le jeudi 20 février, avec Jean-François Muraciol, qui est professeur d'histoire contemporaine et qui viendra présenter son livre publié chez Odile Jacob, dont on parlait à l'instant, « Quand de Gaulle libère Paris ». Et puis on reprendra donc des agora des savoirs, une agora des savoirs normale, mercredi à 19h, ça sera le 5 mars, avec un autre historien, Jérémy Foa, qui est aujourd'hui en France un des très très grands spécialistes, peut-être le grand spécialiste de l'histoire des guerres de religion en France et d'ailleurs plus largement en Europe. Un bref mot également pour vous remercier, Hélène Levenbruck, d'avoir accepté l'invitation de l'Agora des Savoirs. On est très heureux de vous accueillir ici ce soir. Vous êtes linguiste, vous êtes directrice de recherche au CNRS et vous menez vos recherches au sein du laboratoire de psychologie et neurocognition. Alors, une fois n'est pas coutume, on met à l'honneur ce soir un livre un tout petit peu ancien, puisqu'il avait paru chez De Noël, je crois, en 2022. Et à ma grande honte, j'étais passé à côté de cette publication. Mais les éditions Pocket ont eu la grande idée de le republier en format. Et surtout, il se trouve que lors d'une discussion avec la romancière Maïlys de Kerangal, il faut toujours écouter Maïlys de Kerangal en toute situation et surtout suivre ses conseils. Elle me dit, mais quoi, tu ne connais pas ce livre ? Il faut absolument que tu lises Le mystère des voix intérieures. Effectivement, je l'ai acheté. Effectivement, j'ai été happé et complètement passionné par cette histoire que va tout de suite nous narrer Hélène Levenbruck. Je vous souhaite à toutes et tous une très bonne soirée.
7: Donc, je voudrais remercier Régis Penalba pour son invitation et puis également toutes les personnes de l'organisation et puis les deux personnes qui vont signer ce soir. Et pour commencer, pour rentrer dans ce mystère des voix intérieures, je vous propose une petite expérience introspective. Et donc, je vais vous demander de lire simplement les instructions qui vont apparaître à l'écran. Alors voilà, vous avez peut-être expérimenté cette petite voix dans la tête, qu'on appelle comme ça entre nous, mais on parle plutôt de monologue intérieur. Monologue, c'est pas très bon, parce qu'en fait, il s'agit parfois d'un dialogue intérieur, on va le voir. On parle aussi de parole intérieure, et là encore, le terme n'est pas toujours adapté, parce qu'il s'agit parfois plutôt de langage que vraiment de parole. On parle aussi de discours intérieur, mais évidemment, ce n'est pas toujours des discours, parfois c'est plutôt des bribes, des fragments. On a aussi le terme de pensée verbale ou de langage intérieur, et moi, le terme que je préfère, c'est endophasie. C'est un terme qui paraît un peu médical, et d'ailleurs, oui, ça a été inventé par un médecin français qui s'appelait Georges Saint-Paul. En 1892, il a introduit ce terme qui veut dire simplement le langage phasie à l'intérieur de soi, endo, c'est-à-dire la production intériorisée de langage, sans articulation ni émission de son, sans geste. Alors ces termes variés, en fait, ils reflètent finalement la diversité de ces expériences de langage à l'intérieur de soi. Là, vous voyez cet essai de Georges Saint-Paul, qui a interrogé à son époque un grand nombre de personnalités, il leur a demandé comment ça se passait dans leur tête. Et donc, on va voir s'afficher un certain nombre de témoignages des personnes de l'époque. Et donc, une certaine personne disait « j'entends ma parole intérieure », donc avec un sentiment d'avoir une sensation auditive. Et puis, une autre personne a dit « j'articule mentalement tous les mots de mes pensées ». Donc, plutôt une sensation articulatoire, motrice. Une autre « je lis les mots de mes pensées, je les vois écrits devant moi ». Ces mots sont tracés en caractères d'imprimerie et tous sur une seule ligne. Donc là, on a des représentations visuelles. Et puis, une autre personne qui dit « non, je n'entends pas les mots de mes pensées ». Donc là, on a l'absence de sensation à l'intérieur de soi. On a encore d'autres variations, cette fois-ci sur le plan du monologue, c'est-à-dire que mes pensées se présentent presque toujours sous la forme du monologue. Dans ce cas, j'ai la sensation très nette de parler mentalement et j'entends le son de ma propre voix, ou bien sous celle du dialogue. Et alors, les réponses des personnages évoqués sont entendues, sans être parlées par moi, avec leur voix réelle ou avec une voix d'emprunt s'ils sont inconnus. Donc, on voit déjà cette variation entre monologue et dialogue dont j'ai parlé tout à l'heure. Et puis, encore une autre variation. Au moment où les mots qui traduisent ma pensée arrivent en moi, je les prononce mentalement ou ils se prononcent mentalement. Donc on va voir qu'en fait, cette diversité de formes, elle correspond finalement à trois grandes dimensions. Et avant de parler de ces dimensions, je vais vous dire comment on en est arrivé là. On en est arrivé là en interrogeant des personnes. Ça a été la méthode pendant longtemps, c'était ce qu'a fait Georges Saint-Paul. Mais aussi en faisant des mesures expérimentales. Et avec actuellement la neuroimagerie, on peut en savoir plus sur comment ça se passe dans notre tête. On peut aussi mesurer certains comportements, avoir certaines astuces de psycholinguiste. Et tout ça, ça nous permet d'en connaître plus sur le langage intérieur. Donc, les résultats que je vais vous présenter aujourd'hui, ils sont en lien avec un projet qu'on a mené à Grenoble, le projet Inner Speech. Mais c'est aussi une collection de résultats à travers le monde, d'autres équipes de recherche qui s'intéressent au langage intérieur. Et en particulier, des résultats aussi observés par Stéphanie Smadja, qui est une linguiste qui est maintenant à l'Université de Toulouse et qui mène, elle, une approche plus basée sur des questionnaires, des entretiens phénoménologiques, où elle interroge les personnes sur comment ça se passe dans leur tête. Et en confrontant toutes ces données, à la fois subjectives et ces mesures expérimentales, on arrive à en savoir un peu plus sur l'endophasie, le langage intérieur. Et donc, on en est venu à Grenoble à proposer un modèle qu'on appelle condialinte, qui représente les trois grandes dimensions de l'endophasie, la condensation, on va voir que l'endophasie est parfois condensée et parfois développée. La deuxième dimension, c'est la dialogalité, du monologue au dialogue. Et puis la troisième, c'est l'intentionnalité, des formes non intentionnelles aux formes intentionnelles. Et on voit finalement que Georges Saint-Paul, il avait déjà mis le doigt sur ces trois dimensions, puisque là, je vous remets quelques-uns des extraits de personnes qui avaient observé des variations sur ces trois dimensions. Alors, commençons par la condensation. Donc, on va aller du développé au condensé. On va commencer par les formes développées auditives. Alors, encore un petit peu d'introspection. Quand on parle dans sa tête, on peut parfois entendre des différences d'intonation. Par exemple, le mot endophasie qui s'affiche à l'écran, vous pouvez peut-être le lire intérieurement avec différentes intonations. Et peut-être que si vous entendez ces différentes intonations, c'est qu'il y a bien des corrélats auditifs. Alors ça, c'était l'introspection, mais on peut le mesurer expérimentalement. Et on peut, une des astuces utilisées par les psycholinguistes, c'est de faire prononcer des virelangues. C'est ce qu'on a fait en introduction avec les chaises sèches. Quand on fait répéter 16 chaises sèches, on va avoir des erreurs dans la prononciation. Et ces erreurs dans la prononciation à voix haute, on les retrouve aussi quand on répète dans sa tête. Et le fait qu'on puisse entendre nos erreurs, ça nous indique bien qu'il y a des sensations auditives. Le fait qu'on puisse repérer ces erreurs, c'est qu'on les entend. Et donc tout ça nous indique qu'il y a bien des corrélats auditifs. On a aussi un effet qu'on appelle la transformation verbale. Si je répète le mot béton, béton, béton, béton, béton, béton, béton, béton, au bout d'un moment, vous entendez peut-être tomber. Et ça marche aussi quand on le fait dans sa tête. Et donc, on entend dans sa tête tomber qui apparaît, cette transformation verbale. Aussi, si je vous fais écouter des stimuli ambigus, des sons ambigus entre ABBA et AVA, par exemple, c'est une synthèse, je fais de la synthèse vocale et je mélange les deux. Si je vous fais écouter ça, vous allez me dire, bah, je sais pas, c'est peut-être ABBA, c'est peut-être AVA. Mais si en même temps que je vous fais écouter ces sons, je vous demande de prononcer dans votre tête APA, par exemple, et bien vous allez être biaisé par ce que vous prononcez dans votre tête. Et donc le fait que ce qu'on entend peut être influencé par ce qu'on est en train de se dire dans sa tête, ça signifie que c'est dans la même dimension, donc dans cette dimension auditive. Et puis on a la neuroimagerie. Quand on demande à des participants de parler ou de lire dans leur tête, on va voir s'activer le cortex auditif, et donc ça nous indique, donc qui est dans les régions temporales supérieures gauche, et donc ça nous indique bien qu'il y a une sensation de voix, il y a un traitement auditif qui se fait quand on parle dans sa tête. Est-ce qu'on voit? Ouais. Et là aussi vous avez des régions activées lors de la parole intérieure. Donc tout ça pour dire que dans certains cas, l'endophasie peut avoir une forme développée jusqu'à avoir cette sensation sensorielle auditive. On a une autre forme de développement qui est le développement articulatoire ou moteur. On va encore faire une petite expérience, je vais vous demander d'arrondir les lèvres comme si vous vouliez prononcer le son « o » et de bien maintenir les lèvres ouvertes comme si vous vouliez faire « o » et d'en même temps, imaginez que vous prononcez « m ». Et peut-être qu'au moment où vous essayez d'imaginer que vous prononcez « m », vous ressentez une légère contraction dans les muscles.

Et on a pu montrer que lorsqu'on demande à des participants de parler dans leur tête, l'activité musculaire dans les lèvres est plus élevée que quand les personnes sont dans un repos parfait, dans une relaxation parfaite. Pour les personnes qui parlent en langue des signes, en signe intérieur, cette fois-ci, l'activation qui augmente, c'est celle des muscles du doigt. Donc ça nous indique qu'il y a bien une planification, une programmation motrice en jeu dans certaines situations de langage intérieur. On peut aussi mesurer la respiration. Peut-être que vous avez observé que quand on est au repos, on a des cycles respiratoires symétriques. On a l'inspiration et l'expiration qui durent le même temps. Alors que quand on parle, on a des phases d'inspiration très courtes et c'est pendant l'expiration que le son est produit et donc l'expiration est plus longue. Et il se trouve qu'en langage intérieur, on retrouve cette asymétrie, ce qui nous indique là encore qu'il semble y avoir un engagement du système moteur, du système respiratoire lorsqu'on produit du langage intérieur. Oh, pardon. Alors, j'ai été trop vite. Et en neuroimagerie, on observe là aussi le fait que lorsque des personnes parlent dans leur tête, on va avoir une activation des cortex moteurs et prémoteurs qui nous indique encore une fois cet engagement du système de planification motrice. Donc on a des formes d'endophasie qui sont développées sur le plan auditif, qui sont développées sur le plan articulatoire pour les muscles. Les organes de la parole, de l'articulation ou gestuelle quand on parle en langue des signes. Donc l'endophasie prend parfois cette forme complètement développée, avec des paroles qui paraissent articulées, audibles, visibles intérieurement, mais pas toujours. Alors, on va faire encore une petite expérience. Je vous demande de chercher dans votre tête les mots qui correspondent à ces définitions. Trouvez? Ou bien est-ce que pour certains, vous avez eu la sensation du mot sur le bout de la langue? Cette sensation, parfois, quand on cherche à parler, on a le mot, mais pas en entier. On sait que ça commence par, on sait qu'il y a deux syllabes, on sait que ça finit par tant, mais on n'a pas accès à la forme entière du mot. Et ça, c'est des moments où on a quand même de l'endophasie, puisque c'est du langage, le mot est bien là. Mais on n'a pas accès, un accès complet à la forme déployée du mot, développée du mot. Donc, si on interroge un peu des personnes, certaines personnes vont dire que quand elles parlent dans leur tête, c'est parfois juste du sens. On a le sens du mot, on a la sémantique, mais il n'y a pas de son, il n'y a pas d'articulation, on a juste des fragments, des parties de mots. Effectivement, on peut essayer d'étudier ça en trouvant des définitions complexes de mots qui ne sont pas très fréquents. Et on va observer cet effet du mot sur le bout de la langue, où on peut voir quel type d'informations on a sur les mots, mais c'est que des informations partielles. On peut mesurer aussi le débit d'élocution, et on se rend compte que quand une personne dit une phrase dans sa tête, elle va mettre moins de temps que quand elle le dit à voix haute. Les virelangues aussi, dont on a parlé tout à l'heure, les chaises sèches, ont fait plus d'erreurs à voix haute qu'en parole intérieure. Donc il semble qu'il y ait une atténuation, une forme de condensation ou de diminution du langage quand il est parlé à l'intérieur de soi par rapport à voix haute. Pardon. Et là, la neuroimagerie, là encore, elle nous indique que dans certaines situations, on n'a pas d'activation du cortex auditif lors du langage intérieur. Donc, ça n'est pas toujours le cas que le langage intérieur est audible, articulé intérieurement. Parfois, il est sous une forme un petit peu moins développée. Donc, finalement, on a un continuum. Est-ce que la parole intérieure, c'est toujours une voix? Bien non. On a parfois des voix dans la tête, des formes très développées, incarnées, audibles, visibles, sensibles. Et puis, d'autres fois, on va avoir de la sémantique pure, des formes très condensées, sans sensation auditive ni articulatoire. Alors on peut entrer maintenant dans la deuxième dimension, celle de la dialogalité. Et je vais vous demander de lire cette phrase. Alors pour celles et ceux qui connaissent ce chanteur, est-ce que vous avez pu entendre la voix de Louis Armstrong? Pour ça, voilà. Donc on a des situations où on peut imaginer quelqu'un nous parler ou quelqu'un nous chanter. Et puis d'autres situations où on va avoir des monologues purs, des formes monologales. Donc les situations de soliloque intérieur avec sa propre voix, c'est quand on veut préparer une prise de parole, par exemple, lorsqu'on raisonne, lorsqu'on planifie sa journée, lorsqu'on évoque le passé ou le futur. Là, on est vraiment soi-même en train de parler. On peut soliloquer intérieurement en imitant la voix d'autrui. C'est ce qu'on fait quand on lit une BD, un livre avec des dialogues.

0: Mais dans ces situations-là, on est le locuteur ou la locutrice, que ce soit avec notre propre voix ou avec une voix imaginée. Mais on est aussi notre propre interlocuteur, finalement, parce qu'on ne dit pas « je dis » à l'intérieur de moi, on dit « je me dis ». Et donc ce « me », c'est qui ? C'est moi. C'est ce que les linguistes appellent la diathèse moyenne, c'est-à-dire une voix qui est à la fois la voix passive et la voix active. Je suis à la fois en train de faire l'action et puis quelqu'un me fait l'action, quelqu'un me parle. Et là, on peut citer ce beau poème de Louis Aragon. Je vois sa main bouger, sa bouche, et je me dis qu'elle reste pareille aux marches du silence. Donc là, on est dans un paradoxe sur le plan pragmatique linguistique, c'est-à-dire qu'on a un discours sans allocuteur. L'allocuteur, c'est moi-même. Ça, c'est les formes monologales, mais on a aussi des formes vraiment dialogales, c'est-à-dire qu'on peut imaginer quelqu'un qui s'adresse à soi, avec cette fois-ci un changement de perspective. On imagine Louis Armstrong ou Dark Vador. Et ça, c'est des situations qu'on a quand on anticipe une conversation, quand on prépare un entretien, par exemple. Quand on imagine une conversation, certaines personnes, pour prendre des décisions, elles vont imaginer des personnages à l'intérieur d'elles-mêmes, puis ça leur permet de peser le pour et le contre en laissant chaque personnage développer les arguments. On peut avoir des conversations remémorées, se raconter, se voyager mentalement dans le temps. On peut l'utiliser aussi comme un coach mental. Il y a certaines personnes, et notamment les sportifs, qui utilisent ça pour s'auto-réguler, pour s'auto-motiver. Donc voilà des formes dialogales. Et là, cette fois-ci, on est l'allocuteur. C'est-à-dire le message nous est adressé. Mais en même temps, c'est nous qui créons le message. Donc on est aussi le locuteur. Donc on est encore une fois dans une situation de paradoxe. Alors si on fait de la neuroimagerie, on peut montrer qu'effectivement, ces impressions qu'on a de dialogue à l'intérieur de soi, elles correspondent à des réseaux cérébraux bien spécifiques. Donc ici, vous avez le réseau cérébral de personnes en train de parler dans leur tête de façon monologale, tout simplement avec leur propre voix. Et donc on voit les réseaux du langage classiquement activés, c'est-à-dire les régions frontales inférieures gauche, et puis les régions temporales, les régions auditives. Donc on a bien cette planification motrice, cet engagement moteur, et puis aussi cette sensation de petite voix dans la tête. Et puis, quand on demande aux personnes de produire de la parole en changeant leur voix, en imitant la voix d'autrui, eh bien là, on va voir des réseaux un petit peu différents qui s'activent avec une augmentation des activités dans l'hémisphère droit qui correspondent à cette génération de la voix d'autrui qui nous demande de vraiment bien contrôler l'intonation et le timbre d'autrui. Et enfin, on peut demander à des personnes d'imaginer que quelqu'un leur parle, c'est-à-dire cette fois-ci que, comme s'il y avait un changement de perspective. Et là, on va encore avoir une augmentation des activités dans l'hémisphère droit, avec notamment dans le lobe pariétal, ces activations qui nous permettent de prendre la perspective d'autrui. Donc on voit qu'on est équipé finalement avec des réseaux cérébraux qui nous permettent de parler de façon monologale ou de façon dialogale en imaginant qu'autrui nous parle. Donc voilà un continuum de nouveau, depuis des formes monologales où on est soi-même s'adressant à soi-même, jusqu'à des dialogues où on peut avoir la voix d'autrui s'adressant à nous-mêmes. Et voici la troisième dimension, l'intentionnalité, et on va commencer par une lecture d'un grand linguiste, Gabriel Bergogneau. Avez-vous eu le sentiment que votre esprit vagabondait parfois pendant cette lecture ? Et dans ces moments-là, est-ce que vous vous êtes parlé dans votre tête ? Et est-ce que vous aviez l'intention de parler dans votre tête à ce moment-là ? Voilà, donc on a ces situations parfois d'endophasie intentionnelle. Volontairement, délibérément, on peut produire du langage dans sa tête quand on veut retenir un numéro de téléphone, par exemple, quand on apprend un texte par cœur, quand on veut planifier ses rendez-vous de la semaine, quand on fait une liste de courses, quand on compte, quand on calcule, quand on prépare un exposé, un écrit, quand on prie, quand on se motive. C'est vraiment des situations où on intentionnellement choisit de parler dans sa tête. Mais il va y avoir un grand nombre de situations où les formes d'endophasie sont non intentionnelles. Elles ont l'air d'être irruptives, soudaines, évanescentes, fugaces. Et ça, c'est ce qu'on appelle le vagabondage mental verbal ou bien la divagation, la rêverie éveillée. Ça arrive souvent quand on fait des tâches un peu automatiques, comme faire la vaisselle ou tondre la pelouse, quand on décroche d'une tâche, d'une lecture, quand on écoute quelqu'un d'un peu barbant, j'espère que ça ne vous arrive pas trop, quand on marche, quand on est dans le bus, quand on est à vélo, quand on médite. Même quand on médite ou on essaye parfois d'illimiter les pensées verbales, en fait, on va les voir apparaître de façon soudaine. Et donc, ces moments-là, ça va être des moments intéressants pour nous, les chercheurs, parce qu'on se demande comment. C'est difficile à suivre, de savoir quand ça va arriver et pourquoi ça arrive. Ça correspond parfois à des phases de créativité. Donc, c'est souvent, il ne faut pas que j'oublie d'acheter mon billet de train. On ne sait pas d'où ça vient, mais c'est là. Et ça fait partie aussi des eurekas que rapportent certains scientifiques. Donc, c'est des pensées imprévues, mais qui sont parfois exprimées sous forme de langage. Ça participe aussi à l'autoréflexion, et puis on va le voir, parfois ça participe de la rumination. Et là aussi, ce qu'on a l'impression d'être introspectivement comme vraiment deux formes différentes, intentionnelles et non intentionnelles, on le retrouve au plan cérébral. Donc à gauche, je vous ai remis ce réseau cérébral de l'endophasie intentionnelle, celle qui est quand on décide de parler dans sa tête. Et puis à droite, ça c'est une situation où on a demandé à des participants de simplement regarder un disque qui tournait tout simplement pendant un certain temps, et on leur demandait rien d'autre. Et puis on leur a demandé a posteriori de dire à quels endroits du disque ils avaient eu l'impression de parler dans leur tête. Et pour ceux qui avaient eu l'impression de parler dans leur tête à certaines situations, on a regardé quelles étaient les activations cérébrales. Et comme vous le voyez, le réseau cérébral, il est un petit peu différent et il correspond un petit peu à ce qu'on appelle le réseau par défaut. Donc là, on a une activation du fameux réseau par défaut, qui est ce que fait notre cerveau quand il est censé rien faire, quand il est censé être au repos. Et en fait, il contient là aussi des activations des régions du langage. Mais donc, on voit que ce n'est pas exactement les mêmes régions et les mêmes réseaux qui sont activés pour ces deux formes de langage intérieur, d'endophasie, ce qui correspond bien au fait qu'on a ce sentiment qu'il y a une dimension importante là aussi. Donc, on a encore un continuum depuis des formes intentionnelles où on a vraiment le sentiment de se parler délibérément et d'être l'auteur ou l'autrice de ses paroles intérieures, et puis jusqu'à des formes vraiment plus spontanées, on va dire, mais elles sont vraiment pas, elles viennent pas de nulle part. Elles surviennent sans qu'on ait vraiment le sentiment de les avoir décidées, de les avoir produites délibérément, intentionnellement. Alors, on a vu un peu c'est les formes, les variations sur le plan de la forme de l'endophasie. Maintenant, on va s'intéresser à sa fonction, à quoi ça sert de parler dans sa tête. La première fonction, pour moi, c'est la fonction communicative. Le langage intérieur, l'endophasie, ça nous permet de préparer les échanges avec autrui. Pour parler, alors d'abord, il y a des modèles théoriques du contrôle de la parole à voix haute, qui indique que pour bien parler de façon fluide à voix haute, en fait, juste avant, on a une petite préparation, une petite simulation interne. Cette simulation interne, c'est ça l'endophasie. Mais on peut le voir aussi quand on est en train de préparer un entretien ou de répéter un discours, on va pouvoir le répéter mentalement. Cette répétition mentale avant une prise de parole publique, elle va contribuer à avoir une meilleure communication, à avoir une parole plus fluide. Préparer un entretien, préparer une conversation. Donc finalement, la fonction première de l'endophasie, c'est le contrôle et l'ajustement de la parole à voix haute. Donc une fonction communicative. La deuxième, c'est une fonction cognitive. C'est que l'endophasie va être un outil de structuration de la pensée, d'étayage du raisonnement, du maintien de l'attention et de la mémorisation d'informations. On va regarder ça en détail. Une des premières fonctions, opérations cognitives que les psycholinguistes et les psychologues ont étudiées, c'est ce qu'on appelle la mémoire de travail. La mémoire de travail, c'est cette mémoire à très court terme qui nous permet de retenir un petit nombre d'informations comme un numéro de téléphone ou une liste de courses. Mais là, on sait que si on prononce mentalement les items, les choses à se rappeler, eh bien, on va pouvoir mieux les retenir. Certaines personnes vont plutôt les voir mentalement que les prononcer mentalement. Mais cette mémoire de travail, il semble que dans un grand nombre de cas, elle soit verbale. Elle soit donc de l'endophasie. On a aussi une utilisation dans la mémoire à long terme, parce que pour encoder, pour stocker, pour retrouver des informations, on va pouvoir utiliser aussi le langage intérieur. On a pu montrer que l'endophasie, elle a aussi un rôle dans le raisonnement, dans la pensée, c'est-à-dire la résolution de problèmes, dans le calcul mental. Le fait de verbaliser intérieurement les étapes d'un problème, ça peut aider à le résoudre. Dans la prise de décision, j'en ai parlé tout à l'heure déjà, le fait d'utiliser le langage pour peser le pour et le contre quand on doit prendre une décision, ça va permettre aussi d'arriver à cette décision. Et là, je vais simplement vous rappeler un petit texte de Robinson Crusoe, qui est intéressant parce qu'il dit « Après un long débat avec moi-même, je conclus que cette île, si agréable, si fertile et si proche de la terre ferme que j'avais vue, n'était pas aussi abandonnée que je l'avais cru. » Je vous laisse lire le reste. Et si je donne tous ces extraits, j'ai parlé d'un poème d'Aragon, là je vous parle de Robinson Crusoe, c'est que pour moi c'est important de regarder aussi les textes littéraires, parce que les écrivains, les poètes, les auteurs en général, les philosophes aussi évidemment, mais sont aussi des explorateurs du langage intérieur, des explorateurs de l'intime, et ils vont nous donner aussi des éléments sur comment c'est dans notre tête. Donc la prise de décision, mais aussi la flexibilité cognitive. Ça, c'est une opération cognitive qui est importante, ou une qualité cognitive qui est importante, c'est le fait de savoir passer d'une tâche à l'autre. Parfois, quand on est dans une tâche, on peut finir par ne pas arriver à passer à une autre tâche. C'est ce qui arrive quand on est sur son téléphone et qu'on est en train de scroller. On peut rester longtemps comme ça sur son téléphone en oubliant que la casserole est sur le feu. Et ça, le fait de ne pas arriver à passer d'une tâche à l'autre, ça peut être gênant pour certaines de nos tâches cognitives. Et là, la petite voix dans la tête, l'endophasie, elle peut aider à maintenir l'attention sur nos tâches de plus haut niveau. Et en tout cas, elle peut nous aider dans cette capacité de passer d'une tâche à l'autre. Et puis, on a le maintien de l'attention elle-même, c'est-à-dire pour rester concentré sur une tâche qui est difficile, l'endophasie va pouvoir aussi être aidante. Dans la pensée élaborée aussi, on a pu montrer que le langage était impliqué, le langage intérieur, parce que l'endophasie, ça permet de focaliser l'attention sur ses pensées, et ça permet aussi de mémoriser ce à quoi on est en train de penser, et ça permet de déployer, de complexifier notre pensée. Et enfin, la troisième fonction importante de l'endophasie, c'est ce qu'on appelle l'autonoèse, c'est-à-dire la conscience de soi au cours du temps. L'endophasie, elle permet aussi d'entrer en contact avec soi-même. Elle permet l'autorégulation, déjà, c'est-à-dire se corriger, s'améliorer, se censurer. Et là, on va citer Stendhal, puisque je suis grenobloise, alors je ne peux pas m'empêcher de vous parler de Stendhal. Et voilà un exemple où Julien Sorel est en train de s'autoréguler. « Il n'y a qu'un sot, se dit-il, qui soit en colère contre les autres. Une pierre tombe parce qu'elle est pesante. Serais-je toujours un enfant ? Quand donc aurais-je contracté la bonne habitude de donner de mon âme à ces gens-là juste pour leur argent ?» Donc, s'auto-corriger en utilisant le « se dit-il » en se parlant, mais aussi s'auto-motiver. L'endophasie, ça permet de s'encourager, de se réconforter, de se consoler. Allez Hélène, tu vas parler un petit peu plus vite, parce que là, tu es un peu longue. Et on a aussi, dans l'autonoèse, non seulement la régulation de soi, mais aussi la possibilité de voyager dans le temps. Le voyage mental, c'est l'imagination, l'anticipation de situations futures, prévoir ce qu'on va faire plus tard, ou rappeler des situations passées, évoquer par le langage des situations d'autrefois. Et donc, puisqu'on a ces capacités de voyager dans le temps, on va pouvoir aussi s'imaginer soi dans le temps, et donc ça nous ramène à la conscience de soi. L'endophasie, elle va nous donner des outils pour se représenter soi-même et représenter les autres. On a ces mots « je »,« moi », »,« tu », »,« toi » qui vont nous aider à conceptualiser soi et autrui. L'endophasie va aussi renforcer la focalisation, l'attention sur soi. Elle va renforcer nos intentions, nos volontés, nos actions. Et on a ces mots qui expriment la volonté comme « je veux »,« je vais », »,« je peux », qui peuvent être utilisés intérieurement et qui vont renforcer nos intentions. Et en particulier, les formes d'endophasie développées, quand on entend bien ce qu'on est en train de parler, de dire dans sa tête, ça va rendre encore plus prégnant nos intentions, nos engagements, nos sentiments. On en arrive à la conception du soi narratif qui avait été développée au départ par Daniel Dennett et puis que Paul Ricoeur a repris aussi, qui est que finalement le soi va être une construction, une série de récits que les autres font sur nous et que nous-mêmes nous faisons sur nous-mêmes. Et on va agréger tous ces récits de soi pour construire ce sentiment d'être une personne. Je suis une chercheuse, je suis une mère, je suis une compagne, je suis une touriste à Montpellier. Et tous ces récits de moi font cette personne que je suis. Et donc l'endophasie, elle contribue à ce qu'on appelle la conscience autonoétique, c'est-à-dire qu'elle permet de se raconter à soi-même et d'intégrer les récits des autres sur soi. Et tout ça, ça va enrichir chaque jour le soi narratif et contribuer à construire une conscience de soi étendue dans le temps. Je suis la même personne aujourd'hui que celle que j'étais hier et je peux me projeter dans le futur. C'est par l'endophasie qu'on peut aussi mieux organiser nos souvenirs dans le temps. Et tout ça, ça va contribuer à construire, à fabriquer ce sentiment de soi intégré et cohérent dans le temps. Oh, c'est dommage, on l'a perdu. Un très joli texte de Virginia Woolf dans Les Vagues, où un des personnages, je crois que c'est Bernard, dit « Je bats monnaie avec les mots, je souffle mes bulles de savon à travers les choses ». Et ces observations me permettent de me différencier, de me construire. En écoutant la voix intérieure qui me crie de noter tout ce que je rencontre au cours de mes flâneries, je me crois appelée à trouver, durant une nuit d'hiver, le sens de toutes ces choses, le lien qui les unit, et à faire le total qui les additionne toutes. Et donc on arrive à cette notion que l'endophasie vraiment est vraiment... au cœur de la communication, de la cognition et de l'autonoèse. Mais le langage pour soi n'est pas toujours intériorisé. Ça peut arriver qu'on parle à voix haute pour soi-même. Et finalement, c'est assez juste parce que ça va renforcer cette attention sur ce langage intérieur. Et donc, s'entraîner à voix haute pour un entretien ou une communication, ça peut être bénéfique. Penser, réfléchir à voix haute, ça peut aider aussi. Ça peut aider notamment à se concentrer quand il y a du bruit autour. S'auto-encourager ou s'auto-réguler à voix haute, ça peut être plus efficace. Donc, se rappeler que l'endophasie, parfois, elle va être tellement développée qu'elle peut devenir externalisée, extérieure et à voix haute. Alors, est-ce que tout le monde a une petite voix dans la tête? Et est-ce que tout le monde se parle de la même façon? Alors, on va traiter là de... quelques notions un petit peu techniques, la fantasie et l'hyperfantasie. On va parler aussi d'aphasie, puis on va parler de surdité. Et d'abord, pour aborder ces notions, je vais vous demander de lire silencieusement ce menu. Alors, en lisant ce menu, est-ce que vous avez entendu une voix? Vous pouvez lever la main si vous avez entendu une voix. Est-ce que vous avez vu des gestes ou des signes? Est-ce que vous avez vu les morceaux de fraises? Senti l'odeur des fraises, les gariguettes? Ressenti le goût du citron? Ressenti le picotement, le toucher de la glace sur la langue? Donc là, on vient d'expérimenter ce qu'on appelle l'imagerie mentale. Et l'imagerie mentale, elle peut se faire dans plusieurs modalités, dans la modalité auditive, dans la modalité visuelle, dans la modalité olfactive, dans la modalité gustative et dans la modalité tactile. On a aussi la modalité kinesthésique, le fait qu'on puisse aussi mentalement imaginer des mouvements. Et donc, ce qu'on appelle l'imagerie mentale, le mot imagerie n'est pas très bon parce que ce n'est pas toujours des images, justement, puisque ça peut être plusieurs modalités. Ce sont ces représentations mentales qu'on a qui sont accompagnées d'une expérience d'information sensorielle, vraiment, qui mobilise nos sens, le goût, la vue, l'audition, l'ouïe. Et ça, alors qu'il n'y a pas de stimulus. Le carpaccio de fraise, il n'était pas présent. Voilà, donc on a toutes ces modalités sensorielles qui peuvent être impliquées, visuelles, olfactives, gustatives, tactiles, proprioceptives, kinesthésiques, et puis auditives, bien sûr, et auditives, verbales. Je fais une petite distinction ici, parce qu'il semble qu'il y ait une différence. Il y a des personnes qui peuvent bien imaginer des bruits, mais moins bien des voix, on va le voir. Et donc peut-être qu'on peut se dire que ce n'est pas exactement les mêmes réseaux cérébraux en jeu. En tout cas, il y a le fait qui a été perçu depuis très longtemps, les philosophes depuis Ten déjà, ou même depuis Georges Saint-Paul dont on a parlé tout à l'heure, avaient cette notion qu'il y a des personnes qui n'ont pas d'imagerie mentale volontaire. Mais c'est une notion qui a été redécouverte récemment grâce à des travaux en neurologie par un neurologue britannique. Et il en est venu à proposer ce terme qui s'appelle, on appelle ça aphantasie, absence de fantasie, c'est-à-dire absence d'imagerie. Et puis on va avoir des personnes qui ont l'inverse, c'est-à-dire une hyper-fantasie. C'est une imagerie mentale qui a une vivacité comparable à celle de la perception réelle, c'est-à-dire que le carpaccio de fraise, il est là sur la table, comme s'il était vraiment présent. Et on estime qu'il y a environ entre 1 et 3% de la population qui a soit une aphantasie, une absence d'imagerie mentale volontaire, soit une hyper-fantasie, c'est-à-dire une imagerie proche de la réalité. Et entre les deux, il y a des fluctuations. Et donc ça concerne aussi l'endophasie, c'est-à-dire que les personnes qui ont une aphantasie auditive verbale, ce sont des personnes qui se parlent dans leur tête sans sensation de voix à l'intérieur d'elles. Et puis les personnes qui ont une hyperfantasie auditive verbale, ce sont des individus qui ont des voix intérieures aussi sonores que leur voix haute et qui imaginent les voix d'autrui de façon aussi sonore intérieurement que si ces personnes étaient vraiment présentes. Et donc, nous, on explique cette variation entre aphantasie et hyperfantasie sur le continuum de condensation. Finalement, les individus qui ont une aphantasie, une absence de sensation de voix dans leur tête, mais c'est des personnes qui parlent dans leur tête avec une endophasie toujours condensée. Et puis, les personnes qui ont une hyperfantasie, au contraire, leur endophasie est très déployée avec tous les corrélats, toutes les sensations physiques, sensorielles associées. Alors, un autre cas intéressant, une autre variation, c'est l'endophasie quand on ne peut plus parler à voix haute. Et ça, c'est le cas de l'aphasie, l'aphasie non fluente. Donc ça, c'est un trouble de la production du langage qui résulte d'une lésion cérébrale acquise, d'un AVC par exemple. Et là, dans ces situations-là, certains patients vont rapporter que, alors qu'ils ne peuvent plus parler à voix haute, leur parole intérieure est préservée. Et là, je vous donne le témoignage de Jacques Lorda, qui est un grand neurologue français qu'on a malheureusement un peu oublié, qui lui-même, en tant que médecin, s'est observé à une phase où il a perdu l'usage de la parole, mais où, en tant que médecin, il s'observait et il se rendait compte que sa parole intérieure était préservée. Et donc là, il dit, a posteriori, il a récupéré ensuite le langage et il a pu écrire. Et voici son témoignage lorsqu'il a récupéré le langage. La pensée était toute prête. Mais les sons qui devaient la confier à l'intermédiaire n'étaient plus à ma disposition. Je me retourne avec consternation et je dis en moi-même, il est donc vrai que je ne puis parler. Donc lui-même s'auto-observe comme ayant la possibilité de parler à l'intérieur de lui, mais plus de vocaliser. Et donc ces données-là subjectives par des questionnaires et puis des mesures qu'on peut faire sur des tâches où on demande à des personnes qui ne peuvent plus parler à voix haute, mais de juger si des images, enfin des noms représentés par des images riment, donc des tâches de jugement de rime, ça nous indique qu'en effet, chez certains patients qui ont une aphasie, il subsiste une endophasie, il subsiste un langage intérieur. Et donc ça nous offre des pistes thérapeutiques, parce que si le langage intérieur est préservé, on peut faire travailler ce langage intérieur et de nouveau entraîner les réseaux du langage pour ensuite espérer que ça pourra contribuer à compenser la lésion et retrouver des nouveaux circuits pour que le langage puisse se produire de nouveau à voix haute. Et donc ça, c'est des pistes qui ont été un petit peu explorées, notamment par une jeune orthophoniste qui s'appelle Julie Maillard, qui entraîne ses patients aphasiques à produire du langage intérieur, et elle observe qu'effectivement, ils ont une meilleure récupération du langage à voix haute. Et quand on a une surdité, quand on parle en langue des signes, ou quand on utilise la langue française parlée complétée, comment ça se passe dans la tête? Alors là, pareil, quand on fait des questionnaires, quand on fait de l'introspection, on observe que les personnes rapportent que dans leur tête, elles vont avoir des représentations gestuelles, visuelles. Les mots intérieurs sont associés à leurs signes plutôt qu'à leurs sons. Et on a des tests pour ça. On peut aussi l'objectiver, c'est-à-dire qu'on demande à des personnes de mémoriser des listes de mots. Et là, si je vous fais mémoriser une liste de mots et que je vous fais rappeler cette liste après, s'il y avait le mot « noix », par exemple, vous allez vous tromper et me dire qu'il y avait « bois ». Et effectivement, « noix » et « bois », ça sonne quand même un petit peu pareil. Donc les erreurs qu'on fait quand on parle à voix haute, elles portent sur les sons, elles portent sur la forme sonore. Eh bien, en langue des signes, les erreurs qu'on va faire, elles portent plutôt sur les propriétés visuelles des signes eux-mêmes. Et donc, on va faire un exemple et profiter qu'il y a une personne qui signe aujourd'hui. Et donc, si dans la liste de mots, il y avait le mot arbre, vous voyez arbre, eh bien, quand on demande à des personnes sourdes de retenir une liste et qu'il y avait ce mot-là, bah, parfois, elles vont dire qu'il y avait le mot midi. Parce que arbre et midi, ça se signe de façon assez proche. D'autres erreurs qu'on voit, c'est que les erreurs, elles vont aussi dépendre de la longueur du signe et non pas de la longueur du mot, comme c'est le cas quand on parle oralement. La suppression manuelle et non pas la suppression orale va perturber la performance. C'est-à-dire que moi, si je vous fais retenir une liste de mots et puis qu'en même temps, je vous demande de dire 1, 2, 3, 4, 5, ben, le fait d'avoir parlé, ou même si c'est ma, le fait d'avoir dit ma, vous allez moins bien retenir la liste de mots. Et en langue des signes, si pendant que vous devez retenir une liste de mots, je vous fais utiliser votre main, vous allez avoir des difficultés pour retenir cette liste. Donc tout ça, ça nous indique qu'effectivement, dans l'endophasie en langue des signes, bah, elle passe par des représentations manuelles, visuelles. Et puis on peut aussi faire de la neuroimagerie. Et donc là, il y a quelques études, ben, on a déjà parlé de celle-ci, les études en électromyographie. Donc quand on met des capteurs sur les muscles du doigt, on va observer une activation dans le doigt lorsque les personnes signent intérieurement. Et puis en neuroimagerie, on observe aussi des réseaux cérébraux qui sont activés et qui correspondent bien à cette langue intérieure, ce signe intérieur. Donc on a bien une implication du système du langage quand on signe et ça évoque des sensations plutôt dans les mains. Alors on a parlé des différentes formes de langage intérieur, de ces différentes variations. Et on pourrait aussi s'interroger sur les moments où l'endophasie dysfonctionne. Et là, on va voir trois cas, les hallucinations auditives verbales, les ruminations et puis la glossolalie. Je vais aller un petit peu rapidement, mais juste pour vous dire que c'est important aussi de travailler, de rechercher, d'explorer, de continuer à creuser ce phénomène de l'endophasie, parce qu'en fait, il peut avoir des conséquences néfastes. Le premier cas, ce sont les hallucinations auditives verbales. On peut considérer le fait d'entendre des voix comme étant en fait de la production de paroles intérieures, mais qui est devenue non intentionnelle complètement et qui est attribuée à une source externe. Ça, c'est l'hypothèse en neurosciences. Les hallucinations auditives verbales, elles sont fréquentes dans la schizophrénie, mais pas uniquement, dans d'autres troubles psychiatriques, notamment les troubles bipolaires. Elles sont fréquentes aussi dans la maladie de Parkinson, par exemple. Et donc, dans ces situations-là, dans ce type de troubles psychiatriques ou neurologiques, souvent le contenu des hallucinations est en plus négatif, insultant, et va être perturbant pour la personne qui les vit. Donc c'est pour ça que c'est important de mieux comprendre pour pouvoir soigner les personnes qui vivent ce type d'hallucinations. Il faut savoir que entendre des voix, ça n'est pas toujours synonyme de maladie mentale ou neurologique. On peut entendre des voix et on estime qu'environ 10% de la population générale sans trouble entend des voix. Donc ça arrive fréquemment quand on est... Enfin, fréquemment. Ça peut arriver à l'endormissement ou au réveil. Ça peut arriver quand on est en situation de privation sensorielle. Les marins en mer, là, ceux qui sortent du Vendée Globe, souvent ils disent qu'ils ont eu des hallucinations. Donc c'est un phénomène qui peut nous accompagner. Chez certaines personnes, c'est même vécu comme étant une expérience très positive, avec le sentiment qu'un un esprit, un dieu, un ange est en train de s'adresser à soi. Et avec aussi ce sentiment que c'est comme quelqu'un qui va nous donner des indications pour notre vie au quotidien. Donc, les hallucinations auditives verbales ne sont pas toujours négatives, n'ont pas toujours un impact négatif dans la vie des personnes, mais dans certains troubles, c'est le cas, et du coup, c'est important que la recherche se concentre aussi sur mieux comprendre et mieux remédier à ces hallucinations. Un autre trouble du langage intérieur, c'est ce qu'on appelle les ruminations mentales verbales. Et donc ça, c'est une forme d'endophasie, donc de langage intérieur qui est répétitif et négatif. On le vit tous quand on a eu un échec, quand une conversation s'est mal passée, quand on a raté un examen, on va revivre la situation et puis la rejouer en l'améliorant, en trouvant des meilleures répliques ou en se disant « mais ouais, ça c'est vraiment terrible et j'y arriverai jamais, de toute façon je suis nulle ». Et donc ce sentiment-là de rabâcher une idée négative, ça peut durer quelques heures, parfois quelques jours, mais en général au bout d'un temps ça s'estompe. Mais il se trouve que chez certaines personnes, et on ne comprend pas encore très bien pourquoi, la rumination peut s'emballer et vraiment continuer et être maintenue pendant plusieurs jours, plusieurs mois. Et parfois, c'est un précurseur de troubles plus envahissants, notamment de la dépression ou des troubles anxieux. Donc là encore, il y a un besoin de recherche dans ce domaine pour mieux comprendre cette forme d'endophasie qui est non intentionnelle. On ne décide pas de ruminer. Et qui a des conséquences parfois néfastes, puisque ça va entraver la cognition, ça va entraver nos performances ou nos interactions au quotidien. Et une troisième forme qui est un peu plus rare, c'est la glossolalie, on l'appelle aussi la jargonaphasie. Ça, c'est le fait de parler ou entendre dans sa tête une langue imaginaire. Et donc ça, c'est une forme de parole intérieure qui est atypique avec ce qu'on appelle un jargon phonémique, c'est-à-dire des sons qui ont l'air d'être produits sans être vraiment contrôlés. Parfois, c'est sur le plan sémantique aussi que le contrôle est absent. Et là aussi, c'est quelque chose qui est intéressant à mieux explorer. D'où vient cette absence de contrôle avec le sentiment que finalement, on peut parler cette langue imaginaire comme si finalement, on la contrôlait. Donc c'est un cas d'endophasie intentionnelle, mais mal contrôlée. Alors pour finir, je vais finalement revenir sur le fait que sur ce qu'on a évoqué aujourd'hui, c'est-à-dire d'abord la nature de l'endophasie. C'est important de se rappeler que la parole intérieure, ça n'est pas toujours une voix. Le langage intérieur va varier selon les individus, selon les situations, selon les contextes. On a cette sensation de petite voix dans la tête qu'on peut penser universelle, elle ne l'est pas. Il y a des personnes qui présentent ce qu'on appelle une aphantasie auditive verbale, qui n'ont pas de sensation de voix et qui auraient donc cette endophasie sous forme toujours condensée. Et puis, chez les personnes avec une aphasie non fluente, ben là, on peut avoir une voix intérieure qui est partiellement présente, préservée, mais pas toujours. Il y a des patients qui n'ont pas cette possibilité de parler intérieurement. Et puis, les personnes sourdes qui parlent en langue des signes, là, l'endophasie va être parfois développée et elle va pouvoir prendre une forme gestuelle et visuelle, sous la forme de signes, de gestes manuels ou de gestes faciaux. On a vu ensemble aussi les fonctions de l'endophasie, donc je vais les résumer. L'endophasie, elle contribue à la communication, à la cognition et à l'autonoèse. Elle nous permet de préparer, de simuler, d'améliorer nos échanges avec autrui. Elle nous permet de raisonner, de se focaliser sur nos pensées, sur nos tâches en cours. Mais elle nous permet cette fonction importante d'autonoèse, c'est-à-dire se focaliser sur soi-même, d'entrer en contact avec soi-même, de mettre des mots sur ses sensations, ses émotions, et donc de mieux se connaître. Elle nous permet de clarifier, de renforcer nos intentions, nos résolutions, et donc de se connaître, mais aussi de se construire, et puis de se raconter sa journée, sa semaine, son passé, donc de nourrir ce fameux soi narratif. Elle nous permet de s'auto-réguler, de s'auto-consoler, de s'auto-encourager. Elle nous permet de soigner, se soigner soi-même. L'endophasie, elle peut être aussi parfois ultra condensée, avant même d'avoir le mot ou la phrase bien déployée. Et donc dans ces formes pré-verbalisées, ou verbalisées mais un tout petit peu, peut-être qu'on approche là de cette notion d'intuition qu'on évoque souvent en philosophie. Et peut-être qu'on pourrait se dire qu'écouter son intuition, ce serait laisser se déployer un contenu sémantique, une endophasie pleinement dilatée avec les mots et les sons peut-être. Autre chose importante, l'endophasie, elle n'est pas... j'ai dit qu'elle servait à beaucoup de choses, mais elle n'est pas finalement universelle. Est-ce que tout le monde se parle dans sa tête en permanence comme s'il y avait une petite radio ? Non. Le langage intérieur, c'est un soutien à la communication, la cognition, l'autonoèse, mais il y a des personnes qui font autrement. Alors, on a le fameux questionnaire de Georges Saint-Paul avec une personne qui disait « je pense rarement avec des mots ». Mais on a aussi le témoignage d'Albert Einstein lui-même qui disait « les mots et le langage, écrits ou parlés, ne semblent pas jouer le moindre rôle dans le mécanisme de ma pensée. Les entités psychiques qui servent d'éléments à la pensée sont certains signes ou des images plus ou moins claires qui peuvent à volonté être reproduits et combinés. Donc lui, il arrivait à combiner des images, des espèces d'entités abstraites, mais ce n'était pas des mots. Et ensuite, il traduisait sa pensée aux autres en utilisant le langage. Mais donc ça nous indique qu'on peut avoir des formes de pensée qui ne passent pas par le langage. Et le langage intérieur n'est donc pas dédié prioritairement à la cognition. Et on peut montrer que dans certaines situations, la performance cognitive, le raisonnement peut être entravé même par le langage. Ça, c'est une étude qui a été menée chez des participants d'origine asiatique. Et on a pu montrer que le fait de verbaliser, ça gênait chez ces participants-là le raisonnement. Alors que chez des participants d'origine occidentale, ben là, au contraire, verbaliser aidait au raisonnement. Donc on voit qu'il y a des différences culturelles et que le langage n'a pas toujours ce rôle si important dans le raisonnement et la pensée. On sait aussi que la performance cognitive, donc, elle est possible sans le langage. Donc, dans l'aphasie de Broca, donc là, dans l'aphasie non fluente, il y a des personnes qui parfois n'ont plus le langage et qui peuvent quand même raisonner. Dans les surdités qui sont révélées tardivement, parce qu'elles n'ont pas pu être repérées, et donc chez des personnes qui n'ont pas pu être exposées à une langue des signes quelconque, eh bien, il va y avoir des possibilités de tout à fait bien fonctionner, d'avoir des raisonnements, de mener sa vie sur le plan quotidien, alors qu'il n'y a pas cet accès au langage précocement. On a aussi des témoignages de personnes qui disent avoir des modes de pensée visuels, des modes de pensée non-verbaux, qui peuvent être visuels, mais qui peuvent être aussi autre chose, kinesthésiques ou même abstraits, amodales. Alors tout ça, ça a des implications éducatives et cliniques, puisque cette sensation de voix dans la tête, si elle n'est pas universelle, ça veut dire qu'il va falloir adapter nos stratégies éducatives. On ne peut pas demander à un enfant qui a une aphantasie auditive verbale de lire dans sa tête tout seul, tout de suite, ou de compter dans sa tête. Il va falloir le laisser parler à voix haute ou bien signer. Et donc, dans les méthodes de rééducation, dans les différentes thérapies, prendre en compte le fait qu'il y a des personnes sans sensation de voix dans la tête, c'est important. Le fait aussi que tout le monde n'utilise pas le langage intérieur pour raisonner, ça aussi, ça peut être pris en compte dans l'éducation et dans la rééducation. L'endophasie, on peut aussi entraîner son contrôle, entraîner le fait qu'on peut s'empêcher de ruminer, par exemple. On peut aussi utiliser l'endophasie pour entraîner la voix haute, et ça, c'est dans le cas de l'aphasie, justement, essayer d'entraîner des personnes qui n'ont plus la possibilité de parler à voix haute. Ben, parler intérieurement pourra peut-être les aider à récupérer la voix haute. Et puis, l'endophasie, on peut se dire finalement que c'est bien de l'entraîner juste pour elle-même, c'est-à-dire pour apprendre à s'écouter, apprendre à se parler et cultiver une endophasie bienveillante. Voilà, et ça a été exploré par Stéphanie Smadja notamment. Et puis là, je vous ai cité donc, ce bénéfice de l'écriture du journal intime, qui est en fait une forme d'endophasie qui passe par la modalité écrite. Elle montre que ça renforce une parole intérieure consolatrice et ça va diminuer la parole intérieure ruminative. Et là, je vous ai mis l'ouvrage de Hugo Poeto qui s'appelle « Ma différence ». C'est un enfant, c'est un jeune adulte maintenant, qui n'a pas la possibilité de parler à voix haute, il ne peut pas s'exprimer à voix haute. Et il a trouvé l'écriture comme étant une forme de remédiation à cette absence. Et je vous recommande de le lire, c'est très beau ce qu'il écrit. Et c'est une personne qui n'a jamais parlé. Et on a d'autres situations de personnes, soit parce qu'elles ont différents troubles, et notamment des troubles moteurs, qui n'ont pas la possibilité de s'exprimer à voix haute. Ça ne signifie pas qu'il n'y a pas une parole intérieure présente. Et puis on a toujours ce problème de l'endophasie dysfonctionnelle, et donc dans certains cas, notamment la rumination, on a pu montrer qu'il y a certains bénéfices à détourner l'activité orofaciale pour empêcher la rumination. Donc mâcher du chewing-gum, par exemple, ça a l'air d'aider lorsqu'on est pris par une ritournelle ou par une rengaine musicale ou quand on est pris par une rumination. Pour les hallucinations, il y a des pistes aussi qui sont explorées pour remédier à cette endophasie dysfonctionnelle. Et donc, en conclusion, je veux donc rappeler que l'endophasie peut être un soutien à la communication, la cognition et l'autonoèse, et que donc c'est nécessaire, c'est important de mieux décrire l'endophasie dans des populations variées, en ayant des mesures à la fois objectives, expérimentales, mais aussi introspectives, subjectives, pour bien connaître tous les cas possibles d'endophasie. Et puis, une des questions qui m'intéresse actuellement, c'est comment étudier le langage intérieur des personnes qui ont des troubles importants du langage et qui ne peuvent pas exprimer oralement ou gestuellement les choses qu'elles ont dans leur tête. Est-ce que ces personnes se parlent intérieurement pour raisonner, calculer, planifier, mémoriser, pour s'auto-réguler, pour s'auto-connaître? Et donc, il va falloir qu'on développe des tests adaptés pour diverses populations. Et je m'intéresse aussi à comment entraîner le langage intérieur chez les personnes qui ont des difficultés d'expression, donc notamment dans l'aphasie, et comment remédier à l'endophasie dysfonctionnelle, notamment les ruminations mentales et les hallucinations auditives verbales qui ont un contenu négatif. Et pour terminer, je voudrais remercier les financeurs de ces travaux, donc en particulier l'Agence nationale de la recherche, et puis vous parler du fait qu'on a des études en cours sur la fantaisie dans ses différentes modalités, auditives, verbales, mais aussi visuelles, et sur l'imagerie mentale en général et la voix dans la tête en général. Et donc, si ça vous intéresse, on a des questionnaires en ligne que vous pouvez faire. Vous avez le lien là qui s'affiche à l'écran. Et comme ça, ça vous invite à contribuer et à faire avancer la recherche. Et puis, je remercie tous les participants à nos études, les collègues du LPNC, mon laboratoire, du Gipsa Lab, du GIN, etc., un grand nombre de laboratoires avec lesquels j'ai eu la chance de travailler, et puis les personnes qui ont organisé l'Agora des Savoirs et qui m'ont invitée ce soir. Je vais terminer là.
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6: Bonjour et bienvenue à tous et toutes dans Allume la science, l'émission qui vous branche chaque semaine sur l'actualité des laboratoires de l'Université de Montpellier et de ses partenaires. La semaine dernière, le WWF publiait son dernier rapport, Planète vivante 2024. Constat sans appel, 73% des populations de vertébrés sauvages ont disparu en 50 ans. C'est un effondrement. À ce rythme, les tortulutes, les éléphants de forêt ou les orangs-outans ne verront pas la fin de ce siècle. Il y a quelque temps, au micro de cette même émission, nous vous annoncions avec Vincent de Victor que les populations d'oiseaux avaient chuté en moyenne de 25% en 40 ans. C'est aussi un effondrement. Aujourd'hui, c'est des insectes que nous allons vous parler. Alors faites un test, demandez aux gens autour de vous s'ils pensent que les populations d'insectes déclinent. Une personne sur deux vous parlera du pare-brise de sa voiture qui, avant, était maculée d'insectes. Alors je ne juge pas, hein, déjà parce que je l'ai sûrement déjà dit, et ensuite parce que les gens citent souvent cet exemple avec nostalgie, mais tout de même, avouez que ça en dit long sur notre rapport à ces petits animaux. Je n'ai presque jamais entendu quelqu'un regretter les sauterelles qui explosaient comme des gerbes d'étincelles à chaque pas posées dans les hautes herbes, ou les coccinelles dont on s'amusait à compter les points, les cloportes qui grouillaient sous chaque pierre retournée, ou les citrons, ces papillons qui annonçaient, disait-on, le printemps. En 2020, une étude publiée dans la très prestigieuse revue Science avait pourtant légèrement mis à mal la théorie du pare-brise. Bonne nouvelle, paraît-il, l'effondrement des populations d'insectes n'était pas si catastrophique que ça. Sauf que la base de données à partir de laquelle avait été réalisée cette étude comportait plus de 500 erreurs de nature à remettre en cause ces résultats optimistes. Mettre en évidence ces 500 erreurs, c'est le travail de fourmi que notre invité a fait. Il a été publié, ce travail, dans le Peer Community Journal le 8 octobre 2024. Laurence Gaume, bonjour et bienvenue dans Allume la science.
7: Bonjour.
6: Alors, vous êtes chercheuse au laboratoire AMAP et ce travail de fourmi, vous l'avez réalisé avec une autre fourmi qui ne peut pas être avec nous aujourd'hui, mais c'est Marion Desquilbé. C'est bien ça ?
7: C'est bien cela.
6: Elle est la dernière représentante de son espèce. Pardon, j'ai perdu ma feuille. Preuve de ce qui peut arriver quand on n'y prend pas garde. Aline Perriot est dans le studio comme chaque semaine.
8: Bonjour.
6: En deuxième partie d'émission, le reportage se passe au laboratoire de mesures physiques où Guillaume Casal nous emmène sur la nacelle de spectrométrie de masse. Enfin, notre invitée de dernière minute est Françoise Font. Elle nous parle d'un rendez-vous qu'on adore à l'UM. Il s'agit de la 44e édition du Salon des champignons et des plantes d'automne qui se tiendra ce week-end à la faculté de pharmacie. Allume la science, vous avez le programme, c'est parti.
9: Chargement de l'engin terminé. Nous sommes à 0 moins 60 secondes. 59, 58, 57. 56.
6: Laurence Gaume, donc l'étude dont on va parler, elle se base sur une base de données, c'est une répétition, mais donc sur une base de données qui s'appelle Insect Change. Est-ce que vous pouvez nous dire ce que c'est que cette base de données, qui l'a créée d'abord ?
7: Eh bien, ce sont des chercheurs allemands qui l'ont créé. C'est une base de données qui compile des séries temporelles sur l'abondance et la biomasse des insectes. Et ils sont adjointes aussi des séries temporelles sur l'évolution de la couverture agricole, les taux d'urbanisation et le climat.
6: Quand vous parlez d'une série temporelle, c'est quoi exactement pour quelqu'un qui
7: n'y connaît rien ? C'est des séquences chronologiques d'abondance et de biomasse d'insectes, en fait, au cours du temps.
6: D'accord. Et alors, qui l'utilise, cette base de données ?
7: Alors, elle a été présentée et publiée comme une base de données de référence parce que c'est la seule mondiale qui existe sur les insectes jusqu'à présent.
6: Il n'y en a pas d'autres.
7: Il n'y en a pas d'autres. Mais pour l'instant, elle est surtout utilisée par les chercheurs allemands qui l'ont créée.
6: D'accord. Donc, si on veut travailler sur les insectes, on part de cette base-là. En tout cas,
7: si on veut travailler sur l'abondance et la biomasse et l'évolution de l'abondance et la biomasse au cours du temps des insectes, on part sur cette base de données. Sur la biodiversité, il existe d'autres bases de données.
8: Alors, cette base, justement, elle a servi de base aussi à la méta-analyse publiée dans la très prestigieuse revue Science en 2020, dont a parlé Lucie tout à l'heure. Est-ce que vous pouvez nous dire un peu plus en détail les conclusions de cette étude ?
7: Ben, ils ont rapporté dans leur public, donc dans Science en 2020, que les insectes terrestres ne diminuaient pas tant que ça, et que pour les eaux douces, pour ce qui était des eaux douces, les insectes augmentaient. Et ils avançaient également dans leur publication que ce constat rassurant était expliqué par de meilleures pratiques agricoles et des progrès réalisés en matière d'assainissement des eaux.
8: Ah, donc c'était plutôt des bonnes nouvelles qui avaient été affichées
7: oui,
8: à ce moment-là.
7: C'était plutôt des nouvelles rassurantes.
8: Et qui avaient été très médiatisées d'ailleurs, elle avait été beaucoup reprise cette étude.
7: Beaucoup reprise, oui. Alors, beaucoup plus que la critique qu'on en avait faite, en tout cas.
10: Justement, dès 2020, il y a eu des réactions. 65 scientifiques internationaux se sont élevés contre cette publication pour alerter. Vous en faisiez partie avec Marion Desquilvé. Dès le début, quels sont les problèmes que vous soulevez à l'époque?
7: C'était surtout des problèmes méthodologiques, parce que normalement, une méta-analyse, c'est basé sur des compilations de données. Et normalement, chaque jeu de données sont issus de publications qui sont là pour tester une hypothèse en particulier. Et le point d'orgue d'une méta-analyse, c'est de ne pas compiler des choux et des carottes, c'est-à-dire que pas compiler des jeux de données qui servent à répondre à des hypothèses différentes. Voilà.
10: Alors, quelle est la réaction de la revue en 2020? On rappelle qu'on parle de Science, c'est un peu une référence. Nous, en tant que journalistes, quand on cite Science en source, on se dit c'est bon, on est bien, quoi.
7: On leur avait dit ça, mais il y avait plein d'autres erreurs qu'on avait pointées. Et finalement, ils ont fait un erratum qu'ils ont publié, mais dans cet erratum, ils ne prennent pas 10% des problèmes qu'on a pointés en compte. C'est une des raisons pour laquelle on a décidé avec Marion Desquilbé de se pencher plus en détail sur la base de données qu'ils ont publiée un an plus tard dans Ecology et qui a servi de base à cette méta-analyse.
8: Alors justement, on va en parler un petit peu plus en détail. Vous l'avez vraiment décortiqué, vous, cette base de données. Et vous pointez 553 problèmes que vous catégorisez soit en erreur, en incohérence, en problème méthodologique ou en déficit d'information. Alors, on ne va pas tous les citer. Parmi ceux-là, vous montrez, par exemple, qu'il y a des erreurs de comptage. Comment est-ce que vous êtes aperçu par rapport aux données qui ont été utilisées, sans être sur le terrain, qu'il y avait des erreurs de comptage?
7: Alors, comme vous le disiez tout à l'heure, on a fait vraiment un travail de fourmi, c'est-à-dire qu'on est allé chercher les données sources et on a regardé dans les 165 publications sources comment ils avaient fait leur sélection de données pour essayer de comprendre. Et donc on a trouvé beaucoup d'erreurs, effectivement. Vous voulez que j'en...
10: Il y en a beaucoup, alors on ne va pas toutes les citer, mais effectivement, pour que les auditeurs et les auditrices se rendent un peu compte de quel type de biais on parle, parce que c'est assez énorme, on va en pointer certaines. Alors d'abord, il y a une question d'absence de standardisation des données. Alors qu'est-ce que ça veut dire, ça, exactement? Donc ça concerne la densité d'insectes.
7: Oui, parce que, comme je vous le disais tout à l'heure, il y avait des... Parmi ces 53 problèmes, il y a beaucoup d'erreurs qui sont facilement corrigibles et qu'on a pointées dans nos appendices électroniques. Mais quand il s'agit de problèmes méthodologiques, c'est beaucoup plus grave. Donc ce problème que vous pointez là c'est grave parce que, leur base de données compile des données avec des métriques différentes. Il s'agit de biomasse et d'abondance des...
10: Là, tout à l'heure, vous parliez de choux et de carottes. Là, en gros, c'est comme si on faisait des mètres et des litres, en fait.
7: Oui. Alors, par exemple, pour les histoires de biomasse, les données ne sont pas standardisées parce qu'elles sont exprimées, par exemple, en grammes par mètre carré ou en milligrammes par mètre carré ou alors en grammes par échantillon. Et le fait que ces données ne soient pas standardisées fait que les pentes temporelles ne sont pas comparables. Alors, eux, ils argumentent dans leur article de Science qu'ils ont fait une transformation log qui résout ce problème puisqu'ils parlent de pentes relatives, c'est-à-dire de pourcentage de changement par an. Or, ce qu'ils ont fait, ce n'est pas une transformation log, c'est une transformation log de x plus 1, et ça compromet la comparabilité des pentes temporelles et surtout l'estimation d'une tendance globale des insectes. C'est donc un problème méthodologique et d'ordre mathématique qui est grave à mon sens.
8: Alors, il y avait plus de types de problèmes dans le domaine de l'eau douce que dans le domaine terrestre, et 40% des ensembles de données sur l'abondance comprenaient des invertébrés autres que les insectes, des palourdes, des escargots, des vers, des crevettes. Ça paraît étonnant d'avoir ces animaux-là et de pouvoir les comptabiliser comme les insectes. Comment est-ce qu'ils sont arrivés dans cette base de données, ceux-là?
7: Alors d'abord, je dis 40% pour les biomasses, mais parfois c'est 80%, 40% pour l'abondance, mais c'est 80% pour les biomasses, donc ce qui est énorme. Et alors peut-être parce que pour les données de biomasse, c'était beaucoup de publications qui étaient russes, donc qui étaient publiées en russe d'ailleurs. Donc ils ne sont pas allés chercher... Nous, en décortiquant les données et en traduisant les données en français, on s'est rendu compte qu'il était possible d'extraire les insectes des assemblages totaux. Et quand on a extrait les insectes, en refaisant des modèles, on a pu montrer qu'ils avaient largement surestimé les tendances dans les eaux douces.
10: Juste, est-ce qu'on peut expliquer ce que c'est que la différence entre la biomasse et, vous avez dit, les populations, c'est ça juste
7: Les abondances. Enfin, voilà, les abondances, c'est des nombres d'individus et la biomasse, c'est des poids.
10: D'accord.
7: Voilà, des poids d'insectes.
8: Dans le domaine de l'eau douce, vous citez un exemple qui est celui des moules invasives qui figurent dans la base de données. Vous pouvez nous en dire quelques mots ?
7: Et ben justement, quand ils ont pris en compte l'ensemble des invertébrés totaux, et donc qui ne comprenaient pas que des insectes, et ben souvent, ces tendances elles étaient menées par soit des moules invasives, soit des vers qui sont des marqueurs de sites pollués. Et donc, c'est tout à fait...
10: Oui, on considère que c'est des bons indices de la santé des insectes.
7: Et puis, ils ont conclu que c'est grâce à l'assainissement des eaux que tout va bien.
10: Ok. Alors, vous citez exactement également l'exemple de mares expérimentales, donc des mares expérimentales où toutes les conditions sont réunies artificiellement pour favoriser une population, par exemple des libellules. Dans leurs études, ils intègrent ces chiffres sans prendre en compte la dimension expérimentale. Et ça, c'est sur quasiment un tiers des études, c'est ça ?
7: Oui, c'est un tiers des études et c'est un problème méthodologique important. C'est le fait d'intégrer des études qui sont expérimentales et qui ne peuvent pas... refléter la dynamique naturelle des insectes avec leurs perturbations naturelles.
8: Alors, on relève aussi dans cette étude, on parle des zones de culture, et vous dites qu'elles ont été surestimées à cause de l'inexactitude des coordonnées géographiques. Comment est-ce qu'on a pu se tromper justement sur cette donnée-là ? Ça paraît facile à mesurer.
7: Eh ben, c'est parce que, il devait coupler les coordonnées géographiques des bases de données externes, les bases de données satellites, avec celles de leur site. Or, pour cela, pour que ce soit faisable, il fallait que la placette de leur site, là, elle ne fasse pas plus de 900 mètres sur 900 mètres. Et dans beaucoup de cas, les zones d'échantillonnage étaient beaucoup plus grandes. Et du coup, ils attribuaient une coordonnée géographique qui ne pointait pas sur une zone d'échantillonnage. Et puis, une deuxième raison pour laquelle ils ont mal évalué la couverture agricole, c'est que, en se basant sur les bases de données externes, les données satellites, là, leur logiciel qui calcule les taux de recouvrement agricole, il peut se tromper quand il s'agit, par exemple, d'une culture, ça peut être aisément confondu avec une prairie.
8: Et justement, cette mauvaise évaluation des zones de culture, elle a quel impact sur l'analyse qu'on peut faire après en termes d'évolution des insectes ?
7: En fait, ils ont largement surévalué.

0: d'aider à la fiabilité de cette base de données qui est présentée comme une base de référence mondiale et puis dont les résultats sont portés aux décideurs publics. Donc,
1: et auprès du grand public, il y a un impact. Public, oui. Quand vous dites que ce n'est pas valorisé, c'est intéressant. Ça veut dire quoi, en fait, qu'au point de vue de votre carrière, vous n'y gagnez pas, en fait, à faire ce genre d'études correctrices?
0: Non, on n'y gagne pas parce qu'on perd beaucoup de temps et sur 2 ans, on a fait une publi. Nous, les scientifiques, notre carrière, elle est évaluée sur le nombre de publications et sur les revues scientifiques, oui. L'impact des revues scientifiques.
1: Et ça, c'est pas considéré comme une publication, du coup, ce que vous
0: livrez. Si, c'est considéré comme une publication, mais pas pour le temps qu'on y a passé, on aurait pu en publier 3 autres dans nos domaines de recherche.
2: Alors justement, cette étude que vous publiez là, elle pose la question de la crédibilité des études dans leur ensemble, mais aussi et surtout celle de la crédibilité des bases de données. Et Peer Community parle de nettoyer les écuries d'OGIAS sur ce thème. Comment est-ce qu'on pourrait s'assurer qu'elles sont justes, ces bases de données? Comment on peut les évaluer, justement?
0: Oui, c'est un problème qui est important et qui n'est pas du tout pris en compte aujourd'hui dans la science. Et donc, y a plusieurs... j'espère que notre analyse là, d'Insect Change va servir d'exemple. Nous, on propose une méthode assez rigoureuse et reproductible sur laquelle on peut s'inspirer pour essayer de proposer des systèmes d'évaluation générales. Ça pose... il faut arriver à systématiser ça dans la science, surtout... au jour d'aujourd'hui où en écologie elles fleurissent ces bases de données et parce qu'à cause de la crise de la biodiversité, mais c'est pas qu'en écologie, c'est dans la science en général. Quand on parle de l'IA par exemple, l'intelligence artificielle, la qualité des bases de données, c'est un enjeu crucial et auquel il faut vraiment que les scientifiques fassent quelque chose.
2: Donc cette grille d'évaluation que vous pouvez proposer sur la base de votre travail, elle pourrait servir aussi pour toutes ces autres bases de données?
0: Eh ben, en tout cas, il faudrait se poser la question d'instaurer quelque chose de systématique dans l'évaluation des bases de données.
1: Ça pose aussi la question, assez rapidement, mais du contrôle qu'il y a sur ces publications, en fait. Comment se fait-il qu'une publication avec autant de biais se retrouve dans Science? Qu'est-ce qui n'a pas fonctionné?
0: Eh bien, c'est parce que je pense que c'était un travail de fourmi d'évaluer cette base de données. Donc... mais il y a des revues, des grandes revues scientifiques comme The Lancet qui avait rétracté un article sur l'hydroxychloroquine là.
1: Oui,
0: et après ça, ils avaient décidé de changer leur processus d'évaluation. Ils avaient décidé, quand il s'agissait d'une méta-analyse, qu'il y ait quelqu'un qui connaisse bien les données et surtout qu'il y ait un data scientist, un expert des données, qui soit dans le reviewing process, c'est-à-dire dans le processus de relecture par les pairs. Et donc aussi au niveau statistique, un statisticien, pour que les méta-analyses soient bien conduites. Donc ça peut être un exemple.
2: Et justement, on va dire quelques mots de ce dans quoi vous avez publié, qui s'appelle donc Peer Community, on en a parlé tout à l'heure. C'est pour le coup une organisation à but non lucratif. Vous pouvez nous expliquer un petit peu son fonctionnement?
0: Eh bien, ça a été fondé par des éditeurs, d'ailleurs des éditeurs montpelliérains, qui sont très reconnus sur le plan international, donc ils avaient une crédibilité, et qui ont décidé de monter cette association, et puis d'avoir une démarche hyper transparente, notamment... quand ils publient notre review, par exemple, ils publient aussi la review des... Ils la mettent sur Internet, la review des évaluateurs. Et donc, c'est une démarche transparente qui est en accord avec nos valeurs.
1: Voilà. Alors, on arrive à la fin de cette émission, quasiment. On ne la terminera pas quand même sans dire un mot des insectes, puisqu'on en a parlé. Donc, les populations d'insectes ne vont pas bien.
0: Effectivement, les populations d'insectes ne vont pas bien. Aujourd'hui, on a environ 1 million d'espèces d'insectes et les données sont très lacunaires pour les insectes, contrairement à celles des oiseaux, etc. Et c'est difficile d'évaluer leur déclin, mais grosso modo, on s'accorde à dire qu'il y a un déclin qui est important et qui est d'autant plus important que ces insectes, ils ont des fonctions primordiales dans les écosystèmes. Ce sont les pollinisateurs de nos cultures, ils aident au recyclage de la matière organique, ils sont inclus dans toutes les chaînes alimentaires, donc ils ont les conséquences de leur disparition sont très importantes pour le reste de la biodiversité.
1: Un grand merci à vous, Laurence Gaume, c'était vraiment très intéressant et bravo pour ce travail.

0: Merci beaucoup.
1: En espérant qu'il ait de l'écho auprès du grand public aussi. Et on passe maintenant donc à notre reportage, Aline.
2: Oui, et pour cette dernière visite au laboratoire de mesure physique, nous suivons cette fois Guillaume Casali. Il est ingénieur sur la nacelle de spectrométrie de masse et il nous décrit le fonctionnement des spectromètres qu'il compare à des balances qui permettent de peser de façon très précise les molécules pour mieux les caractériser.
3: Alors là, on a deux appareils de spectrométrie de masse. Donc c'est un labo de chimie, donc ce sont des appareils assez volumineux, assez bruyants, parce qu'ils travaillent sous vide, donc il y a des pompes à vide. Donc on a différentes parties, on a une partie qui nous permet de séparer en fait, les différents composés, donc on travaille sur, la plupart du temps sur des mélanges. Donc on a une partie qu'on appelle l'HPLC, qui est la partie qui nous permet de séparer les différents constituants d'un mélange. Et ces constituants, donc on les sépare d'un point de vue moléculaire, on va essayer de séparer chacune des molécules qui constituent notre échantillon. Et ensuite on va les analyser par le spectromètre de masse. Le spectromètre de masse en fait c'est une balance à molécules. On va être capable de peser de manière très précise la masse de chacune des molécules individuelles. Et donc cette masse-là, c'est vraiment une caractéristique physique de la molécule qui va nous permettre de la décrire. C'est une des grandeurs physiques qui permet de caractériser une molécule. Et donc ces appareils-là nous permettent de le faire de manière extrêmement précise afin de pouvoir caractériser notre molécule de manière aussi très précise et d'avoir une confiance absolue de sa structure. Et de sa caractérisation. C'est comme pour une personne, si vous avez une personne qui pèse 70 kg, voilà, ça veut décrire une personne, mais vous avez beaucoup de personnes qui répondent à ce critère-là. Si vous avez 70 kg plus 258 grammes, ben là, vous réduisez énormément les possibilités. Donc là, c'est pareil, on a une précision de mesure au niveau de la masse de la molécule qui nous permet de la caractériser.
4: Alors juste, je vois qu'il est en deux parties, cet appareil, et qui sont connectées entre elles par des fils. Il y a des grandes bouteilles avec du liquide à l'intérieur. Qu'est-ce qui circule là dans ce circuit ?
3: Alors ça, ce sont ce qu'on appelle les éluents. Donc, ce sont des solvants organiques où il y a aussi de l'eau. Ça, c'est ces liquides. En fait, ils sont entraînés par une pompe, et cette pompe elle transporte en fait notre échantillon à l'intérieur de ce qu'on appelle une colonne. C'est la colonne en fait qui fait la séparation des différents constituants du mélange. Et en fait, c'est un équilibre entre la colonne qui est en une phase solide et les éluents qui sont en une phase liquide. Donc il y a un équilibre dans notre échantillon entre la partie solide et la partie liquide, et c'est ce qui va permettre de les séparer. Et donc une fois qu'ils ont été séparés, en fait, par la pompe, les amène à travers tous les petits tuyaux à la partie spectromètre de masse, qui est cette partie-là, qui vient ensuite faire l'analyse et la peser en fait, de nos molécules. Donc le poids de ces molécules, ensuite il est affiché sur le moniteur, là par exemple. Voilà, donc là on peut avoir différentes valeurs. Par exemple, là qu'on voit un poids de 100, c'est-à-dire qu'on a une molécule qui est à 100 grammes par mol. Donc ça c'est l'unité qui nous sert à peser nos molécules. Donc c'est des grammes et les mol correspondent à un nombre de molécules. Donc c'est un nombre très important de molécules. Une mole de molécules correspond à 6 × 10^23 molécules individuelles. Et donc là, on sait que cette molécule-là, elle a un poids de 100 grammes par mol. Donc pour 6 × 10^23 molécules, on a 100 grammes de matière. Donc là, on a deux spectromètres de masse. Ce sont deux appareils dits de haute résolution, donc avec une précision de mesure extrêmement élevée, qui nous permet d'aller très loin dans la précision dans la mesure de la masse de chacune des molécules. Ensuite, ils ont des spécificités. Chaque appareil a ses spécificités. Ils sont capables de voir un petit peu des choses différentes. C'est pour ça qu'il y a plusieurs appareils. Chaque appareil a vraiment des caractéristiques techniques qui lui sont propres. Et comme on travaille, on est un service commun, on travaille pour beaucoup de labos différents avec beaucoup de problématiques différentes, que ce soit de la synthèse chimique pour de la confirmation de structure, que ce soit un environnement pour travailler sur des plantes, ce genre de choses. Chaque appareil a un petit peu ses points forts, ses points faibles, et on va adapter en fait l'appareil utilisé à la problématique analytique.
4: Et vous me parlez d'environnement, vous avez un exemple de recherche en environnement pour laquelle on a recours à la spectrométrie de masse ?
3: Oui, tout le dosage des pesticides, par exemple, quand on cherche à doser, à connaître la quantité de pesticides en agroalimentaire, tout ça, ça se fait par spectrométrie de masse. En fait, on va être capable de détecter les pesticides par leur masse moléculaire et donc pouvoir les caractériser, les identifier et trouver leur présence ou pas dans un échantillon agroalimentaire.
4: sur le mur, il y a des manettes avec des tuyaux. Et qu'est-ce qui circule à l'intérieur?
3: Là, on a différents gaz qui nous permettent d'alimenter les appareils. Donc, on a la partie, je vous ai dit, liquide, qui a mené les échantillons à l'intérieur du spectromètre de masse. Et ensuite, pour faire toutes les mesures de masse, en fait, on a obligé d'avoir des gaz qui nous permettent de maintenir des pressions dans des cellules particulières pour pouvoir transformer ensuite, puisque on mesure la masse moléculaire des molécules sous forme de gaz. Et donc ensuite, c'est avec, on a de l'azote, on a de l'hélium, on a de l'argon qui vont être utilisés par le spectromètre de masse ensuite pour faire un peu transférer les ions à l'intérieur de l'appareil pour mesurer la masse moléculaire.
1: Merci beaucoup Aline et à la semaine prochaine pour un nouveau reportage. Et j'accueille maintenant notre invité de dernière minute et c'est Françoise Font qui nous présente cette semaine la 44e édition du Salon du Champignon et des Plantes d'Automne qui se tiendra les 19 et 20 octobre prochains, donc ce week-end. Françoise Font, bonjour.
0: Bonjour.
1: Bienvenue dans Allume la Science.
0: Merci de m'avoir invitée.
1: Alors donc pour commencer, je viens de dire, il s'agit de la 44e édition de ce salon, c'est pas rien. Qui est-ce qui organise cet événement depuis tant d'années?
0: Alors c'est la Société d'Horticulture et d'Histoire Naturelle de l'Hérault qui organise cet événement. Et en partenariat, ces dernières années, avec la faculté de pharmacie, qui est le lieu où a lieu réellement l'événement pendant 2 jours.
1: Alors, on peut y voir beaucoup de choses dans ce salon, notamment il y a des expositions, des ateliers, vous pouvez nous décrire un petit peu?
0: Tout à fait, donc il va y avoir une exposition de champignons qui sera en fait abreuvée en fait, parmi tous les champignons qui auront été trouvés dans la région, si le temps le permet, mais bon, enfin, ça peut être divers lieux. En plaine comme en montagne. Il y aura également une exposition de plantes d'automne, avec des fruits notamment, qui peuvent être aussi, qui peuvent présenter une certaine toxicité. Il y aura aussi d'autres présentations, notamment des champignons, les champignons à travers les âges géologiques et des vitrines d'insectes. Donc ça met en pratique les 4 sections de la société, donc insectes, champignons, plantes et puis les pierres.
1: Ce qui est très raccord avec notre interview qui parlait des insectes. Alors, dans cet événement, il y a également 2 conférences. La première aura lieu le samedi à 16h. Elle donne la parole à Louise Portillo-Lemousse, maître de conférence au laboratoire de botanique, phytochimie et mycologie. Alors, de quoi il sera question lors de cette première conférence?
0: Alors, il sera question de champignons, bien évidemment, les cordyceps, qui sont des champignons, en fait, qui sont parasites d'insectes, en plus particulièrement de chenilles, entre autres, mais pas seulement. Et ce sont des champignons qui vont, en fait, contrôler l'insecte et qui vont lui faire faire un petit peu ce qu'ils veulent dans le but de se reproduire et qui vont le digérer. Donc tout ça, c'est pas très très sympathique, mais ces champignons donc sont intéressants pour la médecine, notamment asiatique, et donc ils font l'objet de beaucoup de recherches et de cultures. Donc dans notre laboratoire, on cultive ces champignons et d'autres pour trouver des intérêts thérapeutiques et des molécules actives. Alors ces champignons aussi ont fait l'objet de séries grandes publiques, notamment The Last of Us, je ne sais pas s'il y en a certains qui ont vu ces champignons, où là, c'était l'homme qui était en fait atteint. Mais rassurez-vous, dans la vraie vie, l'homme ne risque rien. Seuls les insectes sont ses proies.
1: Bruno Bertrand hoche la tête en régie, il a vu.
0: Il a vu The Last of Us.
1: Alors, la seconde conférence, elle aura lieu le dimanche à 16h. C'est Gérard Duvalet, entomologiste médical, professeur émérite et président honoraire de la Société française de parasitologie, qui parlera des pollinisateurs du futur. De quoi il sera question exactement?
0: Alors, il sera question donc effectivement de changement climatique, de réchauffement climatique, qui est un thème quand même important de notre société actuellement, avec des extinctions en masse de nombreuses espèces et également d'insectes qui ont un rôle particulier et important, hein, donc tous les pollinisateurs. Donc, il faut parler non seulement des abeilles, mais d'autres insectes. Donc, il nous parlera de tout ça et de voir comment on peut envisager en fait l'évolution de ces pollinisateurs avec ce que l'avenir nous prépare ou nous réserve.
1: Alors, ces conférences et ce salon en général, il est en entrée libre?
0: Oui, tout à fait, bien sûr.
1: Et il s'adresse à qui? À des spécialistes ou au grand public?
0: À tous. Aux spécialistes, au grand public, aux familles, les enfants se régalent quand ils voient les expositions de champignons, quand ils voient les insectes. Les conférences aussi intéressent beaucoup de monde. Donc, c'est vraiment des expositions familiales, mais il y a des petits jeux, il y a des ateliers, donc c'est très ludique. Il y a des choses qui sont interactives, des ateliers de confusion, ça c'est très important.
1: Et oui, on n'en a pas parlé, effectivement, les faux amis, oui.
0: Oui, tout à fait. Donc, les gens peuvent venir apporter aussi leur propre récolte, venir se renseigner, tant sur les plantes que sur les champignons, mais également les insectes. Et puis donc, avec ces conférences, il y a un complément d'information pour les personnes qui veulent aller plus loin. C'est plus spécifique, c'est à 16h, donc le samedi et le dimanche.
1: Merci beaucoup, Françoise Fon.
0: Merci à vous.
1: Allume la science, c'est fini pour aujourd'hui déjà. Un grand merci à Bruno Bertrand pour la réalisation de cette émission, ça faisait longtemps. On se retrouve la semaine prochaine, d'ici là, restez branchés.
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8: 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Bonjour à vous, chère Mélie Mélomane. Alors, eh bien, c'est parti pour une nouvelle émission. Alors, le générique vous parle de connaissances, hein, ceux qui connaissent et tout, oh là là, que c'est un peu prétentieux, mais c'est pas grave. Un concerto, vous savez ce que c'est qu'un concerto en musique classique, hein ? Oui, bon, tout le monde sait ça, hein ? Un instrument soliste, et puis on met en avant, et puis un groupe d'instruments, généralement un orchestre, hein ? Alors ça peut être un orchestre de chambre, ça peut être un orchestre à cordes, hein ? Mais un orchestre qui dialogue avec le soliste. Alors, il dialogue des fois plus ou moins, des fois il fait juste qu'accompagner, hein ? Alors, voilà, c'est un concerto, on sait ce que c'est, et puis on connaît plein de compositeurs qui en ont fait, mais alors à l'appel des concertos, commencer par Bach et Vivaldi, hein, on a des concertos pour tout ce que vous voulez. Mais il y a certains qui se sont dit « Bon, c'est sympa, un concerto avec un instrument, mais c'est un peu court. Hein. Pourquoi pas deux, ou trois, ou quatre hein ?» Alors, la musique baroque est allée jusqu'au concerto grosso, hein, c'est-à-dire des concertos pour groupe d'instruments. Hein, voilà, il y a un groupe d'instruments, et puis en face, il y a un orchestre, qui est un autre groupe d'instruments, mais un peu plus important. Et puis, il y a eu beaucoup d'œuvres pour deux instruments solistes ou deux instrumentistes solistes, parce que dans les concertos, l'instrumentiste est des fois très très important, c'est pour lui qu'on écrit. Hein. Et puis, parfois pour trois. Alors, moi, j'ai redécouvert, enfin, c'est une œuvre que je connais par cœur, une œuvre que j'aime beaucoup, parce que j'ai hérité comme ça d'un lot de disques d'un mélomane qui a disparu, un lot assez important. Et puis dedans, il y avait plein d'interprétations d'un double concerto, on appelle ça double concerto parfois, ou triple concerto, d'un double concerto que j'aime beaucoup, qui est celui de Brahms pour violon, violoncelle et orchestre. Et ça m'a donné envie eh ben, de vous proposer un programme autour de ces concertos pour plusieurs solistes. Bon, on va se limiter à deux aujourd'hui, hein, parce que on pourrait faire avec trois ou avec quatre, mais il y en a tellement que ça demanderait du temps. Alors, eh bien voilà, on va commencer avec une série de doubles concertos aujourd'hui. C'est un peu le thème, c'est même pas qu'un peu, c'est complètement le thème de cette émission. Alors, double concerto bar, le grand classique, évidemment, vous pouvez penser à Jean-Sébastien Bach, hein, c'est ben voilà, des concertos pour deux violons. Voilà. Alors, les concertos pour deux violons, il y en a plein. Et puis, on peut diversifier les cordes. Alors on va faire, je citais Brahms, c'est violon et violoncelle. Alors, il y en a eu pas mal. Mais on va aller chercher un petit peu plus loin, même si des concertos pour deux violons, ça a commencé à musique baroque, puis ça a continué, ça s'est jamais arrêté. Allez, on va quand même mettre un petit concerto, un extrait d'un concerto pour deux violons quand même, même si après on va passer à d'autres duos, je dirais, de concertistes. Alors avec un concerto pour deux violons pas très connu, d'un compositeur qui est connu pour une seule œuvre, Gustav Holst. Hein, Gustav Holst, les mélomanes connaissent les planètes. Bah oui, bien sûr. Alors, les planètes, ça a été composé pendant la guerre, 1914-1915. Ça a été créé au lendemain de la guerre, en 1918. Mais le concerto, le double concerto pour deux violons de Gustav Holst, son opus 49, s'il vous plaît, lui, il a été créé un petit peu plus tard. Il a été créé en 1929, voilà. J'ai failli garer mes notes. Oh là là là là, quelle catastrophe, je ne connais pas tout par cœur. Voilà, donc tout de suite, je vous propose le premier mouvement. Alors c'est assez curieux parce que c'est un scherzo. Alors scherzo, pour ceux qui connaissent, dans les symphonies, c'est plutôt un mouvement intermédiaire. Dans les symphonies ou les concertos, c'est-à-dire ça vient entre le deuxième et le troisième, ou entre le troisième et le quatrième, ça vient d'un mot italien, scalzare, qui est la plaisanterie. Donc c'est le mouvement un peu léger, mais qui arrive au milieu. Et bien là, c'est le premier mouvement. C'est très rare, c'est la première fois que peut-être que c'est arrivé dans l'histoire de la musique, un scherzo, et pour le tempo, c'est précisé que c'est un allegro. Allez, Gustav Holst, premier mouvement de son double concerto pour deux violons et orchestre.

Gustav Holst, donc le premier mouvement de son double concerto pour deux violons et orchestre. Hein, donc une œuvre, alors j'ai dit 1929, non, elle a été composée en 1929, mais elle a été créée, alors très précisément, le 3 avril 1930, au Queen's Hall de Londres. Voilà. On va remonter le temps, parce qu'on a parlé de musique baroque. Oui, je ne vous ai pas donné les interprètes, excusez-moi. Oh, les interprètes. Ben, les deux violonistes, Janice Graham et Sarah Ewins. Et puis c'était l'English Symphonia comme orchestre, et puis le chef, c'était Monsieur Howard Griffiths. Alors, on va remonter un petit peu le temps en direction de l'ère baroque, mais on va faire un tout petit pas. On démarre petitement, hein, puisqu'on va s'intéresser à une œuvre qui a été composée en 1911 et créée en 1912. Hein, c'est vraiment pas longtemps avant. Mais il y a quand même quelque chose entre les deux, ça s'appelle la Première Guerre mondiale. Donc voilà, on peut dire qu'il y en a un qui est le début du 20e, l'autre qui est la fin du 19e. Hein. Et d'ailleurs, Max Bruch, puisque c'est le compositeur auquel nous allons nous intéresser, bah, il fait partie un peu de ces compositeurs de la deuxième et dernière génération des romantiques, si je puis dire. Hein. Il y a eu la première avec les Schumann et compagnie, et puis il y a la suivante, ce qu'on appelle la deuxième génération des romantiques, il en fait partie, hein, 1838-1920 quand même. Hein. Il a vécu un moment, monsieur Max Bruch. Alors, je vous propose, c'est un concerto double, bien sûr, pour clarinette, alto et orchestre. C'est une œuvre à découvrir, elle n'est pas très connue. Je vous disais 1911, ben son concerto pour violon, qui est beaucoup plus célèbre, il était beaucoup plus jeune. Hein. C'était en 1800, dans les années 1860, il avait 30 ans à peu près. Là, il en a un peu plus. Hein. Allez, le concerto pour clarinette, alto et orchestre de Monsieur Max Bruch, et ce sera le deuxième mouvement, un allegro moderato.

C'était donc de Max Bruch, le concerto, le double concerto pour clarinette, alto et orchestre, ce qui est en mi mineur, c'est l'opus 88 du compositeur. Une œuvre créée en 1912, le compositeur avait 74 ans. Donc,

alors que la création de son célèbre concerto pour violon, il en avait 30 ou 31. Donc oui, il a une carrière longue, il a vieilli entre les deux. Voilà, petite anecdote, le clarinettiste, le jour de la création, hein, le 5 mars 1912 précisément, était le fils du compositeur. Était aussi clarinettiste. Voilà, il n'était pas seulement fils. Alors, les interprètes, bah, c'était à la clarinette Paul Meyer, l'altiste, un grand altiste français Gérard Cosset, et c'était l'orchestre de l'Opéra de Lyon, dirigé par M. Kent Nagano. Alors, nous allons continuer à remonter le temps, mais on va accélérer un peu le mouvement, hein, si on veut remonter à l'ère baroque, là, comme je suis parti, on n'y sera pas avant 3 mois. On va faire un saut tout de suite à l'époque de Bach, avec un contemporain de Bach, mais né un tout petit peu avant, hein, Georg Philipp Telemann, hein, qui est né en 1681, et Bach en 1685. Alors, il a écrit beaucoup de choses, beaucoup de concertos. Hein, on connaît, il y a eu une mode à l'époque sur Telemann. Quand on l'a découvert dans les années 50-60, on enregistrait du Telemann de partout. Ça s'est un petit peu calmé aujourd'hui. Hein. Eh bien là, c'est un concerto, il en a écrit plusieurs pour flûte à bec, ce que les Anglais appellent recorder, ce qui ne veut pas dire enregistreur, non, c'est flûte à bec, hein, et viol de gambe. Et je vous propose, donc on est vers 1730 à peu près, hein, dans ses œuvres, et je vous propose un de ses concertos, enfin celui pour flûte à bec et viol de gambe, parce qu'il y a des flûtes à bec et ceci, flûte à bec et cela, voilà, il s'est abusé avec ça. Le quatrième mouvement, qui est un allegro.

C'était donc Téléman, donc un mouvement d'un concerto pour flûte à bec et viol de gambe. Hein, la viol de gambe, c'était Monsieur Robert Smith qui jouait de la viol de gambe. Et puis Monsieur Eric Bosgraf jouait de la flûte à bec et dirigeait en même temps l'ensemble Cordevento. Alors, vous voyez, on est de plusieurs extraits que je vous propose. Nous sommes avec un instrument avant et puis un instrument à cordes. À la fin du romantisme, à l'époque baroque, mais encore aujourd'hui. Tenez, Michael Nyman, vous connaissez? Bah oui, la musique du film de La Pianiste, par exemple, hein, enfin beaucoup de musique de film, mais pas seulement. Il a aussi écrit un concerto, on va le dire par son petit nom, for saxo and cello. Voilà, pour saxophone et violoncelle. Allez, tout de suite le quatrième mouvement de ce concerto qui date de 1995.

Ah, c'est une fin un petit peu brutale, c'est parce que les mouvements sont enchaînés et que là c'était juste un extrait. Donc c'était le quatrième mouvement, je crois qu'il y en a six au total, hein, du concerto pour saxophone et violoncelle et orchestre de Michael Nyman. Alors je disais qui a écrit la musique de la pianiste, non, la leçon de piano. Bon, il y avait une pianiste, mais c'est la leçon de piano. Alors, donc une œuvre de 1995, au saxo, Monsieur John Hall. Au cello, M. Julian Lloyd Webber, le Philharmonia Orchestra était dirigé par le compositeur, M. Michael Nyman lui-même. Alors, des vents et puis des cordes, toujours. On va rester avec des vents et des cordes, avec une composition encore plus récente. Hein. Mais les cordes ne seront pas frottées cette fois, c'est le cas d'un violoncelle, hein, de toute la famille du quintet à cordes, mais pincées avec une harpe. Alors, c'est un compositeur finlandais que nous allons écouter, M. Kalevi Aho. Aho, ça s'écrit A-H-O, c'est très simple, hein, pour une fois, un nom finlandais qu'on peut prononcer. Il est né en 1949, et je vous propose tout de suite le troisième mouvement de son double concerto pour corps anglais, harpe et orchestre.

Monsieur Caleviao, donc son concerto pour cor anglais, harpe et orchestre. Alors les interprètes, ben, Dimitri Mestag, il jouait du cor anglais. C'est Anne-Hélène Lehnertz qui jouait de la harpe. C'était l'Orchestre symphonique d'Antwerp. Et c'était monsieur Olari Eltz qui le dirigeait. C'est un enregistrement qui datait de 2019 pour une œuvre qui date, elle, de 2014. Ah, rappelons quand même, le cor anglais... Bah oui, ce n'est pas un corps, non, ce serait plutôt un hautbois, hein, ça, c'est vraiment très proche du hautbois, une hanche double, ce qu'on appelle, c'est pas un cuivre, c'est bien un bois. Et puis, il n'est pas anglais, non, ça n'a rien à voir avec l'Angleterre, c'est que le support de la hanche double fait un petit angle par rapport au corps de l'instrument, donc c'est un corps anglais, pas anglais. Eh oui, c'est comme ça. Mais c'est devenu le cor anglais. Allez, on va passer à une musique un petit peu moins récente, mais encore dans les esprits. Si, elle fait très, très, très moderne, avec peut-être pour certains un côté péjoratif au mot moderne. Hein, et pour d'autres, c'est une œuvre qui a beaucoup, c'est une musique, en tout cas, de ce compositeur qui a beaucoup séduit. Il s'appelle Gheorghe Ligeti. Donc, il est d'origine hongroise, mais il a vécu en Allemagne et il est décédé en Autriche, à Vienne, 1923-2006. Ah ben vous connaissez, vous avez certainement entendu du Ligeti si vous aimez bien le cinéma autour de la SF, puisque le 2001 Odyssée de l'espace de Stanley Kubrick utilisait une musique de Gheorghe Ligeti, notamment. Alors, tout de suite, ben je vous propose, là on va laisser tomber les cordes. Eh oui, on va avoir un double concerto pour flûte, hautbois et orchestre. Eh oui, il n'y a pas de soliste avec des cordes à frotter. Oh, incroyable ça!

Gheorghe Ligeti, donc la première partie, il y en a deux au total, à peu près de même longueur, hein, du double concerto pour flûte, hautbois et orchestre, une œuvre de 1972, avec un oboïste de grand renom, de grand talent, qui est aussi compositeur, M. Hans Holliger. C'était M. Jacques Zohn, avec deux O, qui jouait de la flûte. Il s'est réuni deux ensembles pour ça, quand même, Lascaux ensemble et le Schönberg ensemble, et c'était un certain Reinbert de Loewe qui dirigeait. Alors, nous allons conclure cette émission avec une musique, je veux dire, allez, plus facile, plus consensuelle, sans doute, avec une œuvre d'un compositeur britannique, un soixantenaire, comme votre serviteur, Aaron J. Kernis. Il est né en 1960 et il a composé, parmi d'autres choses, un double concerto pour violon et guitare. Voilà, et nous finissons par associer quand même les cordes, des cordes et des cordes, pas de violon cette fois, il y a des cordes frottées, le violon, et des cordes pincées, la guitare. Alors, les interprètes, ben, les interprètes seront au violon Shaul Younglin, à la guitare Sharon Isbin, c'est l'orchestre de chambre de Saint-Paul, Saint-Paul, vous savez, c'est à Londres, hein, c'est une des églises de Londres, et le chef d'orchestre, c'est Hugh Wolf. Voilà, Aaron J. Kernis, donc le concerto, un extrait du concerto, double concerto pour violon et guitare, et nous terminerons cette émission avec M. Kernis, qui est une émission qui était consacrée au double concerto, peut-être double concerti, parce qu'il y en a eu plusieurs. C'était Marco Sorghino micro, avec Alice Rollet à la réalisation. À très bientôt pour de nouvelles découvertes musicales.

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1: 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Vous êtes-vous déjà demandé ce que c'est que le temps? 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

dans le spectacle aussi, il y a des gens qui pensent que ça se passe avant. Il y a toute une petite chanson un peu réac qui s'appelle « C'était tout fou le camp, c'était mieux avant ».

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1: Mon frère, c'était un assassin qui travaillait avec la lame. 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